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1: C'est Mickey 3D. Eh oui, respire. Bonjour à toutes et à tous. On va respirer ensemble pendant 2 heures.
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1: Et oui, 320 watts, troisième numéro de Je peux pas, j'ai piscine. Déjà, bonjour à toutes et à tous. Bienvenue donc sur Radio 4910, que vous nous écoutiez sur la FM 92.9, sur le DAB+, dans toute la région liégeoise ou même sur le web www.radio4910.be. Et là, on touche carrément le monde. Bienvenue à tous. Je vous précise, on est aujourd'hui le dimanche 6 septembre de l'an de grâce 2026. Je précise pour ça, surtout pour ceux qui nous écoutent sur le web, qui ont peut-être un petit décalage chez eux. Bref, donc c'est le 323e numéro, on est ensemble donc jusque midi. Mon nom, moi, c'est Eric, et au programme, on a à nouveau plein de belles choses à vous proposer. Dans quelques instants, notre revue de presse. Nous reviendrons sur un événement qui s'est déroulé cette semaine, c'est l'annonce de la majorité communale spadoise de dire non à la consultation populaire à Spa. Nous reviendrons là-dessus avec un interview de Nicolas Tefna, que nous proposerons. Évidemment, cette fois-ci, ce sera la voix de la majorité, mais nous avons prévu, je vous l'ai dit déjà, la semaine prochaine, un interview de Franck Gazard, ici en studio, qui viendra nous donner le point de vue de l'opposition. Comme ça, nous aurons tous les points de vue et ça permettra à tout le monde de se faire son point de vue. On peut déjà annoncer la consultation, pas populaire, mais la consultation publique, via une réunion publique plutôt, qui sera organisée le 24 septembre. Et je pense que ce serait intéressant peut-être d'avoir les points de vue de tout le monde pour y aller avec toutes les infos nécessaires. Nous aurons ensuite à l'heure 30, la première interview en direct ici en studio, c'est Béatrice Potier, la responsable du Verviers Jazz à Verviers Music Festival, qui fête sa 20e édition et nous parlerons avec elle. Vous avez peut-être vu la vidéo circuler sur notre page Facebook. Nous parlerons avec elle plus particulièrement cette fois-ci de la programmation musicale, 7 concerts au programme. On en saura un petit peu plus, et même, j'ai envie de dire, beaucoup plus dans une petite demi-heure. Ensuite, on restera à Verviers, quelque part, puisque c'est la chronique découverte de la Maison du Tourisme du Pays de Vesdre. C'est May Schmitz qui nous parlera des expositions artistiques en cours à leur espace Plequette, de visites guidées de Verviers, de patrimoine local, de balades gourmandes au fil des saveurs et des activités en général de la Maison du Tourisme. Deuxième heure, ce sera Clap Ciné qui ouvrira le bal avec Dominique Kuhn, découverte de John Dolan et Joseph Haydn, présentation de leurs œuvres et entretien avec Florent Marie autour de Sweet Melancholy et de l'univers du luth. Eh oui, oui, pas de la lutte, hein, du luth. Un interview piscine ensuite à 11h30. Fabien Missoten, il vient nous parler d'un événement qui existe depuis pas mal d'années mais qui revient avec une nouvelle équipe. Ah bien, mais cette année en fait partie, entre autres. C'est la 10e édition du Salon du Rhum de Spa qui reviendra début octobre. Il nous parlera certainement de sa reprise, de ses nouveautés, de ses exposants internationaux et l'esprit convivial de cet événement. Et puis on terminera par notre revue de presse. 3 témoignages que nous avons enregistrés hier lors de la journée de la Résistance. Claudie Laguesse, Philippe de Trembleur et Jean-Paul Grandjean. Je vous en dis pas plus, vous en saurez tout à l'heure, plus sur cet événement donc, qui a eu lieu hier, organisé entre autres par la FNCTE. Voilà, voilà, comme vous voyez, c'est un chouette programme qui nous attend pendant ces 2 heures, pardon, je suis encore habitué à l'ancienne saison. C'est 2 heures cette fois-ci, 2 heures de Chouette par Gibicine, qui est toujours la seule émission qui ne vous donne pas d'excuses pour l'écouter, à moins que ce soit l'inverse.
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0: Ah, on commence fort au niveau de la playlist avec ici Jamiroquai, Deeper in the Ground, souvenir de 1998.
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0: Alors, ASPA, le projet de réorganisation des bâtiments communaux continue de susciter des réactions. Ce jeudi, la majorité a annoncé qu'elle ne donnerait pas suite à la demande de consultation populaire dans sa forme actuelle. Elle souhaite plutôt organiser à la fin du mois de septembre une réunion d'information avec les citoyens pour présenter l'ensemble du projet. Un projet qui prévoit notamment le transfert de l'hôtel de ville à la Villa Royale, du musée au Vauxhall et de l'académie aux Britanniques. Pour nous expliquer ses choix et la vision de la majorité, nous avons rencontré le bourgmestre de Spa, Nicolas Tefne. Donc je suis avec Nicolas Tefne, on vient d'assister à une conférence de presse qui nous a annoncé différentes choses, et entre autres le fait que la majorité avait décidé de ne pas suivre la demande de consultation populaire, mais d'organiser plutôt autre chose, donc à une réunion de consultation. Pour quelle raison et qu'est-ce qui va être organisé ?
3: Alors oui, effectivement, donc on a voulu communiquer des suites réservées à cette demande de consultation populaire. Donc nous sommes totalement d'accord d'expliquer notre projet qui est global à la population. Par contre, la question qui était posée, il se trouve que le décret ne nous laisse pas le choix sur la question. On l'a jugé trop simpliste. On a jugé qu'elle pouvait biaiser certainement la réponse. Dès la fin, elle ne tient pas compte de la globalité du projet. Donc ce que nous souhaitons, c'est expliquer la globalité du projet. Je pense d'ailleurs que s'il y avait une demande de consultation populaire, c'était pour qu'on puisse expliquer notre projet à la population. Donc cette demande est rencontrée. Maintenant, pas sous la forme d'une consultation populaire. On veut vraiment être plus global sur la question, sur le projet, qui ne concerne pas uniquement le déménagement de l'hôtel de ville, mais déjà une meilleure lecture, certainement, du territoire spadois, et ça on veut l'expliquer à la population. Donc on a aussi effectivement annoncé ce matin que nous ferons une séance d'information exactement fin du mois de septembre.
0: Aux Britanniques, certainement.
3: Oui, on fera ça aux Britanniques, puisque symboliquement, c'est un élément du patrimoine spadois qui est en voie d'acquisition par la ville de Spa. C'est passé lors d'un précédent conseil communal à l'unanimité d'ailleurs. Et donc, on veut le faire dans ce lieu-là de manière symbolique, puisqu'il fait partie de la globalité de notre projet.
0: Alors, justement, concrètement, peut-être, avant d'en détailler les choses avec les Spadois, j'imagine, fin septembre, est-ce qu'on peut résumer en quelques mots quelles sont les affectations prévues pour les différents bâtiments ?
3: Oui, alors ça concerne la Villa Blanche, ça concerne le Britannique, ça concerne le Vauxhall, ça concerne la Villa Royale et l'hôtel de ville actuel. Et donc, effectivement, l'hôtel de ville déménagerait à la Villa Royale, où il y a actuellement le musée. Le musée irait dans une aile du Vauxhall, l'académie irait aux Britanniques, il pourrait y avoir une auberge jeunesse, le centre jeune, etc. à la Villa Blanche, pourquoi pas un parking pour la piscine. Et donc, vous voyez, quand je parle de lecture du territoire, ça peut être tout ce qui est jeunesse, sport dans une partie géographique du territoire spadois, tout ce qui est culturel, on aurait évidemment, nous aurons la place aux Britanniques, un projet d'envergure au Vauxhall, et donc le fait d'avoir des affectations, et je le disais, ça nous permet aussi d'avancer concrètement sur un projet avec les institutions régionales par exemple, avec des partenariats publics-privés par exemple. Donc ça nous permet vraiment de pouvoir avoir une meilleure lecture du territoire. Et alors je termine par la Villa Royale, où là on vient de consacrer des moyens pour un nouveau CPS. Il ne vous aura pas échappé qu'il y a une volonté du législateur wallon de rassembler les villes et les CPS. Nous, on anticipe, on le fait déjà, mais c'est certainement pour un meilleur service aux citoyens, des meilleures conditions de travail pour nos collaborateurs, d'avoir tout sur un seul et même site.
0: Et l'ancien hôtel de ville, du coup, il sera affecté à quoi exactement ?
3: Alors, la partie patrimoniale historique de l'hôtel de ville, il n'a jamais été de notre volonté de ne pas le garder dans le giron communal. Et donc, ça restera dans le giron environ communal. Ça peut être pour une salle de prestige telle qu'on la connaît actuellement. Moi, j'y suis, vous savez, quand même très régulièrement les samedis à l'occasion de mariage, de noces d'or, etc. Bah, c'est une salle, je peux comprendre cet attachement à cette salle et donc elle resterait à cette fin dans le giron communal.
0: Et voilà donc pour les explications de Nicolas Tefna, bourgmestre de Spa, sur le projet de réorganisation des bâtiments communaux et sur la décision de la majorité de ne pas organiser la consultation populaire demandée par des citoyens. Une décision que l'opposition et notamment Alternative Plus ne partagent pas. Le groupe avait soutenu cette démarche citoyenne et son chef de file, Franck Gazard, estime que les Spadois doivent pouvoir se prononcer sur l'avenir de leur hôtel de ville. Nous retrouvons donc Franck Gazard la semaine prochaine dans cette émission pour entendre sa réaction et connaître la position de l'opposition sur ce dossier qui continue de faire débat à Spa.
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1: Du Mylène Farmer, mais pas par Mylène Farmer, c'est Catherine ici qui nous reprend ce titre désenchanté. On ne l'est pas du tout, nous, sur Radio Garnaudie, ça c'est clair. Dans quelques instants, on va retrouver Kenji Girac avec Vianney, Le Feu. Mais avant, une toute petite pause. Hein.
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Ah, il y a des chansons qu'on écoute et il y a des chansons qui nous embarquent. C'est le cas de celle-ci. Kenji Girac et Vianney. Le feu sur Radio 4910. On va vous embarquer maintenant complètement ailleurs, oui. Avec Back 111 de Lazy Check. Et juste après, nous retrouverons Béatrice Petit pour nous parler du jazz à Verviers Music Festival.

0: un petit peu de piano pour commencer et pour vous annoncer que le Jazz à Verviers fête cette année sa 20e édition. Donc du 11 septembre au 3 octobre, le festival va investir plusieurs lieux à Verviers, mais aussi à Saint-Vite et à Malmedy. Et une programmation qui mélange jazz, blues et musique du monde. 7 rendez-vous sont au programme. Nous allons les parcourir avec Béatrice Potier. Bonjour Béatrice.
1: Bonjour.
0: Alors ici, on entend déjà Michel Bisceglia Trio, avec un titre qui s'appelle Jasmine. C'est pas nécessairement ce qu'il interprétera le vendredi 11 septembre. En tout cas, voilà, c'est déjà le premier rendez-vous qui sera proposé. Ce sera le vendredi 11 septembre avec Michel Bisceglia Trio. On peut dire un petit mot, peut-être ?
1: Oui, tout à fait. Ce trio, il existe depuis 30 ans. Ils se connaissent comme c'est pas possible. Ils n'ont pas besoin de regarder les compositions pour pouvoir être coordonnés, ça c'est clair. Mais ici, ils vont interpréter un tout nouveau projet qui sortira d'ailleurs la semaine après la présentation au festival. Ça s'appelle The Vertigo. Vertigo, plutôt.
0: D'accord.
1: Et ça va être quelque chose de tout en douceur, tout en rondeur. Pour la petite histoire, il faut savoir que Michel Bisceglia, c'est pas n'importe qui dans les musiciens de jazz, mais aussi il a écrit énormément de musique de film, notamment. Donc ce trio est un trio international, mais aussi c'est des musiciens très pointus, mais qui ont toujours ce plaisir de se retrouver, de pouvoir créer des nouveaux projets qui présenteront le 11 à Saint-Vite.
0: Saint-Vite, ok. Alors le suivant, ça va swinguer, si je puis dire un peu plus. Enfin, c'est... Là, il y a un peu plus de monde sur scène. Hein.
1: C'est le moins qu'on puisse dire. C'est le Brussels Jazz Orchestra. Alors, il faut savoir que le Brussels Jazz Orchestra est le seul et unique Big Ben qui a déjà reçu un Oscar à Hollywood. Ils ont reçu un Oscar à Hollywood pour la musique de film, si tout le monde se rappelle un petit peu, le film The Artist, avec Jean Dujardin, le film en noir et blanc. En fait, des Big Ben, il y en a des milliers aux États-Unis. Et ailleurs, et en fait ce Brussels Jazz Orchestra, par la qualité de son interprétation, avait été choisi pour pouvoir faire la musique de ce film, et ils en ont reçu un Oscar. La pianiste du Brussels Jazz Orchestra, la pianiste officielle, est Nathalie Laurier. Nathalie Laurier était aussi la pianiste de Toots Thielemann, et en fait Nathalie Laurier fête ses 60 ans. Nous, on fête nos 20 ans, Nathalie, c'est 60. Et en fait, il y a quelques mois, lorsque j'ai pensé à la programmation, après plusieurs discussions avec Nathalie Laurier, elle m'a dit, écoute, j'ai créé un projet pour mes 60 ans, pour le Brussels. Ça s'appelle Envol. Et en fait, c'est elle qui va diriger le Big Ben pour ce projet Envol, qui sera présenté le 12 septembre, de nouveau à Saint-Vite. Alors, je peux vous dire que c'est grandiose. C'est très rare de pouvoir voir le Brussels dans nos régions, puisqu'il voyage dans le monde entier. Ce sera l'occasion de pouvoir les écouter le 12 à Saint-Vite.
0: C'est le petit cadeau d'ailleurs que le Jazz à Verviers Music Festival propose à son public, c'est de faire une spéciale Big Ben, puisqu'il n'y a pas que ce Big Ben-là.
1: Non, c'est vrai que pour les 20 ans, l'idée au départ était complètement folle. Il était de se dire qu'on allait faire que des Big Ben, parce que un des membres fondateurs, qui était Jean-Marie Peterkin, qui était aussi le créateur de Jazz à Liège, était un amoureux fou des Big Ben. Et un petit peu en hommage à Jean-Marie pour les 20 ans, on s'était dit pourquoi pas. Mais bon, d'abord, c'est impossible. Toutes les salles ne peuvent pas accueillir des Big Ben. Et puis, le coût est très, très important. Et puis, il y a des tas d'autres musiciens qui ont aussi la qualité qui pouvaient passer ici pour les 20 ans. Mais voilà, il n'y en aura pas qu'un.
0: On va en parler. En tout cas, on a déjà, a priori, un des meilleurs de Belgique, c'est déjà bien. Et puis le suivant, il se défonce, il est pas mal. On va en parler dans quelques instants.

0: Et là, ce sera le 18 septembre, c'est Yvan Padouard. Là, il est dans un autre projet, hein, ici, mais donc Yvan Padouard qui revient le 18 septembre à Verviers.
1: 18 septembre,
0: au Théâtre du Peignet. Voilà, et donc, qu'est-ce qu'il va proposer?
1: En fait, encore un anniversaire. Donc, Yvan fête aussi ses 60 ans. Et en fait, Yvan a un tout nouveau projet qui sera présenté pour la première fois au festival No Way Out. Et en fait, ce projet tourne autour de Olivier Kerorio, Benoît Souris, André Charlier, s'il vous plaît, à la batterie. Et alors, j'avais dit à Yvan, écoute, c'est pas la première fois que tu viens au festival, donc ce serait chouette aussi d'avoir un guest un petit peu spécial. Et en fait, ce sera le cas. La guest, ce sera Fake La Scène. Fake La Scène, c'est une chanteuse hollandaise qui tourne notamment quelquefois avec le Brussels Jazz Orchestra qui tourne dans le monde entier. Et Fake La Scène sera avec Yvan pour ce projet du 18 septembre. Et ça va être magnifique. Elle a une voix qui est une des chanteuses de jazz actuelles en Europe qui tourne le plus. Mmh.
0: Et le même week-end, dans la même salle, le lendemain, vous accueillez Antoine Siri Quartet.
1: Oui, donc dans ce magnifique petit théâtre du Peignet qui est l'endroit rêvé pour faire du jazz, nous aurons le quartet d'Antoine Siri. Alors Antoine Siri, on va dire que c'est le groupe, le quartet le plus liégeois, Joachim Janello au violon, Jacques Piroton, Olivier Stanlow. Et en fait, Antoine et son quartet interpréteront des standards de jazz. Donc là, c'est vrai que c'est une soirée bien jazzy, mais avec des tas de standards qui seront réinterprétés.
0: Et je vous invite à éventuellement retourner sur notre page Facebook pour retrouver la petite interview d'Antoine Siri qui nous présente un peu le programme qu'il va proposer. Alors, le week-end d'après, enfin le vendredi 25, c'est toujours à Verviers qu'on va retrouver le Greg Houben avec son projet LP Connect.
1: Oui, alors Greg va nous sortir un nouveau projet. C'est vrai que Greg, c'est pas la première fois qu'il vient au festival, mais ça nous paraissait tout à fait logique de pouvoir programmer une fois de plus Greg. Et d'autant plus que ce projet est tout nouveau avec Antoine Pierre, Sam Gersman à la contrebasse, Pascal Mouy, Pierre Pedro et Quentin Liégeois. Alors de nouveau, c'est vrai que ces musiciens se connaissent, mais voilà, ils ont créé de nouveau un tout nouveau projet. L'IP Connect, et comme on sait, Greg à la trompette et au chant, c'est quelque chose qui va être une belle découverte pour le festival.
0: Oui, il se réjouit, et puis il n'est pas au Big Ben, mais ils sont quand même 6 musiciens sur scène, c'est quand même pas mal, quoi. Donc ça risque effectivement d'envoyer du lourd quand même. Voilà. Alors, le 26 septembre, on en parlait il y a quelques instants, c'est le Big Ben de Zurbrot. Donc après, entre guillemets, le meilleur Big Ben de Belgique, on a celui le plus local, certainement.
1: Oui, alors bon, on va dire, au départ, le Big Ben de Zurbrot ne sont pas des musiciens professionnels. Alors, lorsqu'ils m'ont contacté, que j'ai été les écouter quelques fois, il faut savoir qu'ils sont 25 musiciens. Je leur ai dit, écoutez, pourquoi pas, mais alors il faut aussi que vous soyez entouré de musiciens de jazz. Donc, il y a des guests qui seront Pierre Malempré, et puis surtout Nathan Surquin au trombone. Il faut savoir que Nathan Surquin, pour l'instant, est un des trombonistes de jazz qui commence à avoir une reconnaissance un peu partout en Belgique et ailleurs. Donc ce sera un beau duo qui va soutenir le Big Ben de Zurbrot, qui, même, je l'ai dit et je le répète, au départ ne sont pas des professionnels. Je peux vous dire que depuis des semaines, des mois, ils répètent pour pouvoir être à la hauteur du festival et pour pouvoir être à la hauteur des deux musiciens de jazz qui vont les accompagner. Alors c'est le concert repas, c'est le seul sur le festival. Il y en a toujours un, ça se trouve au Malmundarium. Je ne veux pas non plus que les musiciens jouent pendant que les personnes mangent. Donc il y a une première partie apéro, et puis alors une assiette froide, et puis le Big Ben joue tout le reste, et on termine par un petit dessert. Donc ça se trouve au Malmundarium, concert repas le 26 septembre.
0: Oui, et de nouveau, là on a une interview sur notre page Facebook, et Robin Adimarzio, que j'avais interviewé, m'avait confirmé que, effectivement, ils travaillaient, mais qu'en plus, ils allaient proposer un répertoire beaucoup plus jazz que ce qu'ils proposent d'habitude. D'habitude, ils proposent plutôt des reprises variétés et autres, et là, ils vont faire vraiment un répertoire jazz. avec des grands standards du jazz qui vont ressortir et donc qui vont aussi mettre en avant de manière différente leur groupe. Donc ceux qui connaissent le Big Band de Zurbrot risquent d'être surpris, à mon avis, de le découvrir autrement.
1: Oui, il faut savoir que le Big Band a quand même déjà enregistré deux CD
0: aussi.
1: Oui, c'est
0: ça.
1: Hein, on ne sait pas seulement la fanfare du quartier. Quoi.
0: Ah, mais c'est clair que bah, moi, qui suis un peu musicien, je les connaissais à l'époque de l'harmonie. C'était déjà une très très bonne harmonie. Et quand ils se sont transformés en Big Band, je me suis dit, bah oui, c'est évident qu'à la rigueur, ils avaient le niveau pour. Donc, effectivement. Donc, alors, ici, c'est pas le même chef que celui qui a lancé à l'époque. C'était quand même Pascal Peffer, qui est comme une référence à l'époque. Et ici, c'est Robert DiMarzio, qui lui aussi se débrouille très très bien. Piano, saxophone. Je sais pas s'il va jouer l'un ou l'autre solo ici. Bon, bah, voilà. Certainement que ça va être une très chouette soirée. Presque chez eux, puisque c'est au Malmedarium, voilà. Et alors, bah, on va déjà parler du dernier concert, c'est Ritmo del Sun. Et là, on sort un peu du jazz, hein, c'est ça.
1: Oui, puisque Festival de Jazz à Verviers, c'est jazz, blues, musique du monde. Il faut le savoir, voilà, ça touche toutes les musiques cousines au jazz. Et là, bah, on va terminer par de la musique du monde, avec Ritmo del Sun. Et là, ce qui va être le plus compliqué sera de rester assis, ça je peux vous le dire. C'est au temps mêlé. Donc pour les Verviétois d'origine, c'est l'ancien jument Balance.
0: Ouais.
1: Et bah, c'est une cave où on doit faire du jazz. Voilà. Et là, ça va être plus que rythmé, avec du chant, Nancy Brizo, avec de nouveau Pierre Malempré, qui est quand même le trompettiste de jazz, on va dire le plus latino de tous les trompettistes belges. Et Sylvain Lange, Lazaro Hernandez, Laurent Mons, David Gerardi et Jorge Salazar. Et tous les jours, il me téléphone pour rajouter un musicien.
0: D'accord.
1: Pourquoi pas? Donc,
0: on sera presque finir, à Big Ben alors.
1: Bah oui, pour finir, ils vont se retrouver à 10-11 sur la scène. Ce qui va être le plus difficile, je dis et je le répète, ça va être de rester assis parce que ça va être de la musique cubaine, chilienne, enfin bon, voilà, tout ce qui est fait pour bouger.
0: On se réjouit, effectivement. Donc ça, ce sera le 3 octobre, sera le dernier concert de ce Jazz à Verviers Music Festival, donc 20e édition. Pour tous les renseignements pratiques, on renvoie vers le site internet, j'imagine.
1: Oui, donc www.jazzaverviers.be, www.jazzaverviers.be. Chose importante, les tickets sont restés le même prix que l'année dernière et la gratuité pour les enfants jusque 12 ans.
0: Ok, ben voilà, une bonne nouvelle. Ben, merci Béatrice d'être venue nous parler de ce Jazz à Verviers Music Festival.
1: Merci.
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C'est lui qui chante, oui, Boris. On s'en souvient ou on s'en souvient pas, peu importe. Nous, on a voulu que vous vous en souveniez, en tout cas, ou que vous le redécouvriez. Ce titre de 1995, quand même, avec ces soirées disco. Bah oui, on a voulu contraster. Après, vous allez voir proposer des soirées jazz, dont on se réjouit. D'ailleurs, on a voulu vous emmener en soirée disco, avec donc cet illustre représentant de cette musique qu'on adore aussi sur Radio 4910. En voici une autre... un peu aussi dansante, un peu aussi disco. To Unlimited, The Real Thing. Allez, c'est parti. Oh, blablabla, oui.

0: Eh oui, bah, quand la musique, quand la playlist décide de remonter le temps, bah, on discute, bah, on dort, autrement dit. Voilà, j'espère que vous vous en êtes donné à cœur joie le matin à 10h48. Je pense que c'est jouable encore. Hein, donc voilà, on va retrouver tout de suite des nouvelles de la maison du tourisme du pays de Vesdre. C'est la chronique découverte de May Schmitz que l'on retrouve tout de suite. Donc,
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0: Et je salue May Schmitz pour cette chronique découverte.
2: Bonjour tout le monde, merci à la radio de nous donner l'antenne. Bienvenue dans la chronique découverte de la maison du tourisme du pays de Vesdre, qui est située en plein cœur de Verviers, entre la piscine et le grand théâtre. Je suis May et j'ai le plaisir de vous présenter quelques annonces. Commençons par les expos à découvrir au premier étage de notre maison du tourisme. Notez aussi que l'accès est entièrement gratuit. Les expos sont actuellement accessibles du lundi au dimanche, donc 7 jours sur 7, de 9h à 17h. Alors, chers auditeurs, les artistes et toute l'équipe espèrent vous voir nombreux. En ce moment, nous accueillons René Blanche. Il est artiste peintre et musicien verviétois. En peinture, il est très influencé par les impressionnistes français tels que Sisley ou Monet. En musique, il est guitariste, spécialiste du jazz manouche en Wallonie et créateur du groupe O Juliette. Venez donc nombreux découvrir ses créations, on peut dire que vous serez sans aucun doute impressionnés. L'expo est à voir jusqu'au dimanche 13 septembre inclus, donc il vous reste encore une semaine complète pour en profiter. Ensuite, nous accueillerons la photographe Annick Parotte. Elle vous présentera son documentaire centré sur le portrait et le passage du temps à travers deux thèmes. Son expo aura lieu du 19 septembre au 11 octobre 2026 dans nos locaux. Donc deux thèmes. Le premier, l'étrogne, des arbres façonnés par la main de l'homme. À travers ses clichés, Annick Parotte y découvre des visages. Ses portraits sont donc un exemple de durabilité et de cohabitation. Le deuxième thème, la chanterie de coq, qui est un rituel matinal depuis des générations et qui impose le silence pour écouter cette tradition singulière. Chaque image de la photographe saisit un instant de cette pratique. Vous êtes aussi vivement invité au week-end de vernissage. Donc venez le samedi 19 ou le dimanche 20 août dans l'après-midi pour rencontrer la photographe Annick Parotte. Ensuite, chers auditeurs, les guides de la gare auront le plaisir de vous retrouver le dimanche 20 septembre pour une visite guidée à Verviers. Vous pourrez découvrir le parcours des fontaines et connaître chaque histoire des monuments. C'est donc une façon originale de visiter la ville avec une guide touristique. Elle vous donne rendez-vous à la fontaine du Perron, donc sur la place du marché, à 14h le dimanche 20 septembre. La participation est de 5 euros et c'est gratuit en dessous de 12 ans. En cas de question, vous pouvez contacter la guide au numéro suivant, notez bien, le 0479 86 71 94. D'ailleurs, en parlant de visite, laissez-moi vous parler en quelques mots d'une activité gourmande qui aura lieu le dimanche 4 octobre. Au fil des saveurs, c'est le thème de la balade. Pendant 2h30 avec le guide, laissez-vous tenter par 8 dégustations et découvrez 6 arrêts culturels de la ville. La participation est de 25 euros, tout est inclus, et les inscriptions sont obligatoires via notre maison du tourisme. Vous pouvez nous contacter par téléphone au 087 78 79 99, par email à l'adresse info@paysdevestre.be, et nous sommes aussi présents sur les réseaux sociaux sous le nom de Pays de Vesdre. Donc, n'hésitez pas à nous contacter en cas de renseignements nécessaires, notamment pour les journées du patrimoine, on peut vous renseigner avec grand plaisir aussi. Donc, pour rappel, la maison du tourisme est située en plein cœur de Verviers, à la rue AV 61, entre la piscine et le grand théâtre. Nous sommes ouverts 7 jours sur 7 et nous vous accueillons avec grand plaisir. Il y a un parking juste à proximité, à côté de la piscine, qui est aussi gratuit le week-end. Donc, n'hésitez pas. Voilà, chers auditeurs, c'était la chronique découverte. Un tout grand merci encore à la radio pour l'antenne et à tous un très bon dimanche. Merci beaucoup.
0: Merci, May Schmitz.
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0: Mélanie Isaac, cherche-le.

0: Ah ouais, bah, j'espère que ça vous a donné l'envie, si pas d'augmenter le volume, de rester avec nous pour cette deuxième heure. Skip the Use Ghost. Ça donne de l'énergie, c'est sympa. Et gardez cette énergie parce que, bah, comme on l'a dit, cette nouvelle heure ne fait que commencer.
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0: Eh oui, nouvelle heure, je vous annonce le programme, hein. Si vous étiez là il y a une heure, vous devriez vous rappeler ce qui va arriver, mais sinon, ou même si vous avez peut-être oublié, vous étiez encore un peu dans la tête dans le gaz le matin, comme ça, à 10h, hein. Dimanche matin pour tout le monde, c'est clair, eh bien je vais vous le rappeler, voilà, n'est-ce pas, hein, on vous rappelle le programme au début de chaque heure. Alors, quelques instants, nous aurons Clapsiné, Clapsiné, je me trompe, c'est Plaisir CD aujourd'hui, oui, désolé, petite coquille sur mon programme, Plaisir CD donc, je l'ai peut-être d'ailleurs annoncé comme ça tout à l'heure, au début d'heure, c'est là que moi je me dis que peut-être aussi, moi j'étais de la tête dans le gaz, bref, donc Plaisir CD, voilà, Plaisir CD, je corrige, Dominique Kuhn, découverte de John Dolan et de Joseph Haydn, présentation de leurs œuvres et entretien avec Florent Marie autour de Suite, Mélancolie et de l'univers du luth. Ensuite, et là je peux comprendre que quand j'ai vous annoncé tout à l'heure que c'était pas du luth mais de la luth, avec un titre comme Clapsiné, vous auriez pu avoir un doute. Non, effectivement, Plaisir CD, c'est sûr que c'est bon. Alors ensuite, un interview piscine de Fabien Missoten autour de la 10e édition du Salon du Rhum à Spa, de sa reprise, oui effectivement, car ce Salon du Rhum a un nouveau repreneur dont Fabien Missoten fait partie. On en parlera avec lui évidemment. On parlera également des nouveautés prévues, des exposants internationaux toujours, hein, c'est du Rhum, et de l'esprit convivial de l'événement. Évidemment, on se réjouit d'avoir Fabien Missoten à notre micro. Et puis nous terminerons par un dernier article qu'on peut qualifier de revue de presse. C'est trois témoignages lors de la journée de la résistance qui s'est déroulée hier, à Teux, à différents endroits, une organisation de la FNCTE, et nous avons interrogé trois témoins, en tout cas trois personnes du public. Claudie Lagues, qui en fait, pour tout vous dire, est le fils de Remac, Claudie Lagues, je vais pas m'aventurer de cette histoire maintenant. Philippe de Trembleur et Jean-Paul Grandjean. Voilà, je vais pas en dire plus parce qu'autrement je vais m'embrouiller. Et ce n'est pas le moment de faire ça. Je vais plutôt simplement vous rappeler notre gimmick habituel pour terminer. Je peux pas j'ai piscine. C'est toujours la seule émission qui ne nous donne pas d'excuses pour l'écouter, à moins que ce soit l'inverse.
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0: Benzi, Orelsan, Angèle, Gazo et Stromae, et ouais, tout ça pour ce titre qui s'appelle Les Autres sur Radio 4910. Comme promis, voici la chronique Plaisir CD. C'est Dominique Kuhn qui pilote cette chronique.
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0: Radio 4910, Dominique Kuhn au micro pour cette 89e chronique de Plaisir CD. Au programme aujourd'hui, deux grands noms de la musique, John Dowland, le maître du luth et de la mélancolie, et Joseph Haydn, l'un des compositeurs les plus inventifs du 18e siècle. John Dowland, c'est d'abord un nom associé à la mélancolie, mais derrière cette réputation se trouve l'un des grands compositeurs anglais de la fin de la Renaissance. Né en 1563 et mort en 1626, Dowland vit à une époque où la Renaissance musicale commence à laisser place au baroque. Et son instrument de prédilection, c'est le luth, alors au sommet de son histoire. Héritier du oud oriental arrivé en Europe au Moyen-Âge, le luth est devenu à la Renaissance l'instrument intime par excellence. Il accompagne la voix, mais permet aussi un remarquable répertoire soliste. C'est ce luth que fait entendre Florent Marille dans Suite Mélancolie, paru chez Carpe Diem Records. Et le titre pourrait nous faire croire que nous allons passer une heure dans les brumes de la mélancolie anglaise. Pourtant, Florent Marille, le luthiste français, nous montre Dowland beaucoup plus nuancé. Bien sûr, il y a Lacrimae, Semper Dowland, Semper Dolens, et ces harmonies qui semblent suspendre le temps. Mais il y a aussi des danses, de l'élégance, de la vivacité et même une certaine malice. Le résultat est un disque très intime, servi par un luth dont chaque note semble pouvoir disparaître dans le silence. L'enregistrement a été réalisé dans une petite église normande à Ableville, dont l'acoustique donne à l'instrument une présence particulièrement chaleureuse. Suite Mélancolie, c'est donc moins le portrait d'un Dowland triste que de celui d'un Dowland profondément humain, dont Florent Marille révèle toutes les nuances. Pour aller un peu plus loin dans cet univers et cette ambiance magnifique créée par Florent Marille, je lui ai posé trois questions. Sur la mélancolie de Dowland, bien sûr, mais aussi sur la place du compositeur de l'histoire du luth et sur cette petite église normande qui a accueilli l'enregistrement. Florent Marille, on associe souvent Dowland à la mélancolie. Est-ce justement cette image que vous avez voulu dépasser avec ce programme ?
1: Déjà, en ce qui concerne la mélancolie, ce que j'aurais voulu peut-être dépasser, c'est ce lieu commun qu'on retrouve parfois, qui voudrait que la mélancolie ne soit que tristesse. Or, il suffit de lire la préface de John Dowland quand il publie ses sept variations sur les lacrymae. Il nous indique bien que les larmes peuvent être de tristesse, mais par exemple, de joie également. Je pense que voilà, c'est quelque chose de beaucoup plus varié que cela, la mélancolie. Et oui, ce qui m'est vraiment cher aussi, d'une manière assez générale, c'est vraiment de jouer la musique de danse avec un caractère de danse et avec les appuis de la danse. Même si ce ne sont pas des pièces faites pour être dansées, ce sont quand même des danses, mais à écouter. Donc je trouve qu'il est important de retrouver certaines caractéristiques, même dans les pièces vraiment très diminuée, très développée, très écrite, telle que la Gaillarde qui l'a écrit sur une autre Gaillarde de Daniel Bachelard. Voilà, j'ai trouvé vraiment ça intéressant de lui donner le caractère qui lui correspond.
0: Que représente pour vous John Dowland dans l'histoire du luth ?
1: Lorsque l'on joue le répertoire de John Dowland, on se rend compte qu'on est vraiment face à un instrumentiste tout à fait au point, vraiment, vraiment très virtuose. Mais cependant, je ne crois pas que ce soit sa principale caractéristique, car bon nombre de pièces de ses contemporains sont tout aussi difficiles à jouer. Je pense que ce qui caractérise vraiment, c'est peut-être la musique en elle-même, la poésie qu'elle contient qui est vraiment là à chaque pièce, mais même dans les pièces qu'il compose pour ses élèves, dans les toutes petites pièces, on ressent tout de suite quelque chose de pas toujours complexe, mais quelque chose qui, une musique vraiment très poétique, qui va vraiment droit au cœur. Alors d'un point de vue technique, bien qu'étant un compositeur historiquement à cheval entre la Renaissance et le Baroque, c'est quand même quelqu'un qui reste attaché affichés à l'ancienne manière. Ils composent vraiment d'une manière en général très polyphonique, même si on ressent beaucoup d'émotions dans sa musique, ce n'est pas encore de la musique qui sera plus complètement portée sur l'effet, comme on aura dans le répertoire des cordes pincées au cours du XVIIe siècle. Voilà, c'est quelqu'un qui reste plutôt dans l'ancienne manière. Il sera d'ailleurs très critique. Bon, il est critique envers beaucoup de gens, mais il sera critique entre autres envers les nouvelles générations de luthistes.
0: Vous avez choisi d'enregistrer ce disque dans une petite église normande. Qu'est-ce que ce lieu apporte au son du luth et à votre interprétation de Downland ?
1: Oui, le choix de ce lieu pour enregistrer s'est imposé à moi d'une manière assez évidente. Alors déjà parce que je le connais bien, c'est une église que j'ai fréquentée depuis l'enfance et qui possède vraiment une excellente acoustique. Beaucoup d'ensembles de musique ancienne ont d'ailleurs enregistré dans ce lieu. Oui, ce qui a peut-être encore rajouté à cette ambiance mélancolique, c'est déjà le fait que ce soit une petite église très, très ancienne, perdue au fond d'un vallon. Et la période d'enregistrement a eu lieu justement à la fin d'une tempête impressionnante. Et il restait encore quelques moments assez venteux, assez pluvieux pendant cet enregistrement. Bon, il a d'ailleurs fallu se jouer avec les éléments, parfois bien souvent recommencer des prises à cause de bruit extérieur excessif. En tout cas, j'ai trouvé que cette église, dans ces conditions météorologiques, apportait quelque chose d'assez spécial.

dominé Paris dans les années 1780. Les salons aristocratiques bruissent de musique. Les concerts attirent le tout Paris. Et le compositeur dont on parle s'appelle Joseph Haydn. Haydn est alors au sommet de sa réputation. Pourtant, il ne vit pas à Paris. Il est toujours attaché à la famille Esterházy en Autriche. Mais sa musique voyage et elle connaît un succès considérable dans toute l'Europe. À Paris, on va même lui commander 6 symphonies pour le prestigieux concert de la Loge Olympique. Ce seront les fameuses symphonies parisiennes. C'est précisément à ces œuvres que nous conduit aujourd'hui notre plaisir CD, avec un disque paru chez Naxos, interprété par le Danish Chamber Orchestra sous la direction d'Adam Fischer. Ce 5e volume de la série est consacré aux symphonies tardives de Haydn, réunit les numéros 84, 85 et 86, composés en 1785 et 1786. Et au milieu de ces 3 œuvres se trouve une symphonie au surnom particulièrement séduisant, la 85e, dite La Reine. Pourquoi La Reine ? Parce que cette symphonie aurait été particulièrement appréciée par Marie-Antoinette, grande passionnée de musique. Haydn était alors devenu une véritable célébrité européenne. Imaginez donc un compositeur encore officiellement au service d'un prince autrichien, mais dont les œuvres font courir les foules dans les grandes capitales européennes. Et ce qui frappe aujourd'hui, c'est que cette musique n'a absolument rien perdu de sa fraîcheur. Adam Fischer connaît Haydn depuis des décennies, mais il ne nous sert pas un Haydn muséal figé dans la belle musique du XVIIIe siècle. Avec le Danish Chamber Orchestra, il fait ressortir tout ce qui rend le compositeur aussi fascinant. Les contrastes, les ruptures, l'humour, les dialogues entre les instruments et cette manière extraordinaire de surprendre l'auditeur. La symphonie 84 nous séduit par son équilibre et son énergie. La 85e, dite La Reine, affiche une élégance presque française. Et la 86e, plus ambitieuse, révèle un Haydn qui expérimente et pousse toujours plus loin les possibilités de la forme symphonique. Écouter ce disque, c'est donc retrouver un Haydn qui, à la veille de la Révolution française, était déjà une star internationale. Et finalement, c'est peut-être cela que nous rappelle ce magnifique enregistrement. Derrière le papa Haydn, souriant de nos souvenirs scolaires, se cachait un compositeur extrêmement inventif, malicieux et parfaitement capable de tenir son public en haleine. Haydn, symphonie 84, 85, 86. Écoutons encore quelques instants le Danish Chamber Orchestra sous la direction d'Adam Fischer. Et n'oubliez pas, du plaisir en CD, profitez-en bien.

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c'est nouveau, c'est Dizzy Eye, c'est monde moderne. On adore tout de suite. Alors, on vous le dit tout de suite, là, sur Radio 49, on adore. Dans quelques instants, nous allons parler du Salon du Rhum. Eh oui, Salon du Rhum qui revient pour sa 10e édition. Et nous aurons Fabien Missoten au téléphone pour nous en parler. Je veux dire, il nous parlera de son beau rêve. Hein, ça me permettra peut-être d'enchaîner avec ce qui arrive tout de suite. C'est l'ignoté. Avec ce titre, beau rêve, évidemment.

0: Loïc Notay, beau rêve. Loïc Notay qui travaille, paraît-il, sur un nouvel album. On suivra ça.
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0: Direction Spa à présent pour parler d'un événement qui revient avec une nouvelle équipe, mais toujours avec la même passion. Le Salon du Rhum de Belgique revient les 3 et 4 octobre prochains. Le Centre culturel de Spa accueillera donc cette 10e édition de ce rendez-vous incontournable pour les amateurs de rhum. Pour nous en parler, nous avons Fabien Missotène au téléphone. Bonjour.
2: Bonjour, bonjour.
0: Alors, bah, bienvenue à vous sur Radio Caronovise. Vous avez donc repris les rênes avec Thomas Roulet.
2: Hein, oui.
0: Voilà, c'est ça. Alors, première question, donc c'est une nouvelle aventure pour vous. Hein, donc, ça revient avec, j'imagine, de nouveaux projets. Donc, pourquoi était-il important pour vous de faire revivre à nouveau ce salon?
2: Alors, c'est un salon qui était vraiment particulier. Il faut avouer qu'il avait toujours une énergie un peu particulière, c'est même ce qui ressortait des exposants, à savoir que Thomas, qui est le repreneur, était déjà lui exposant depuis de nombreuses années. Moi, j'étais un peu dans l'équipe de montage et un petit peu tout ce qui était travail derrière. Mmh. Et on s'amusait toujours, c'était toujours agréable, on avait toujours des super retours et on voulait que ça puisse continuer. Pour une fois qu'on avait un bel événement près de chez nous, c'était dommage de le perdre. Simplement, ce qui nous a motivés, c'est ça, c'est cet amour du rhum, du partage et de ce salon vraiment particulier.
0: Ouais. Donc vous faisiez partie de la fameuse équipe de bénévoles qui accompagnait l'équipe des anciens repreneurs, des anciens organisateurs, c'est ça hein?
2: C'est ça.
0: Ouais, donc effectivement, ça faisait partie de cette force de ce Salon du Rhum. Hein, c'est cette équipe de bénévoles derrière qui était vraiment bien utile pour que tout se passe de manière nickel. Et j'imagine qu'en plus, bah, y a certainement un peu de passion du Rhum aussi. Hein, donc,
2: c'est peut-être ça aussi. Oui, bien sûr. Bien sûr. Et on a voulu pouvoir garder au maximum les anciens bénévoles qui voulaient continuer l'aventure avec nous. Parce que sans les bénévoles, un salon, ce n'est rien. Mmh. C'est pas possible de l'organiser. Donc, tant qu'à faire, ben, pour que ça puisse continuer avec le même esprit, on a essayé de garder le maximum de personnes qui voulaient suivre avec nous.
0: Et ça prouve aussi, quelque part, que ce que vous allez proposer sera vraiment dans la continuité de ce qui existe déjà, puisque, ben, quelque part, vous connaissez par cœur l'âme de ce salon tel qu'il existe depuis déjà 9 éditions.
2: Oui, bien sûr. Et puis, au point que même les personnes qui avaient les tokens des années précédentes pourront revenir. Les tokens, c'était des petits jetons où quand certains rhums étaient plus chers et donc étaient payants en dégustation, et ben ces tokens sont toujours valables.
0: Ok, d'accord.
2: On veut vraiment que ça continue.
0: Ok, bah super. Ouais. Alors, cette 10e édition s'annonce particulièrement riche, hein, plus de 100 exposants, plus de 45 pays, et ils représentaient plus de 2000 visiteurs attendus. Vous avez quand même voulu apporter des choses nouvelles dans cette année?
2: Oui, bien sûr. On a pour la première fois un Tiponge Bar.
0: Ok, c'est quoi ça?
2: On a déjà annoncé. Donc, c'est un bar où les gens pourront venir faire vraiment la découverte d'un truc traditionnel. Le Tiponge dans les îles, c'est le matin, le décollage, comme ils appellent ça.
0: D'accord,
2: c'est
0: okay.
2: le petit rhum blanc avec un peu de sucre de canne et un peu de citron vert. C'est un truc vraiment traditionnel et on s'était dit qu'on se devait de proposer ça aussi à tous les visiteurs pour pouvoir aussi découvrir le rhum blanc qui est souvent un peu délaissé parce qu'on ne le connaît pas bien. Ben voilà, c'était encore un moyen de pouvoir en profiter au maximum.
0: Mmh. Je vois aussi parcours collector.
2: Oui, ça existait déjà avant et donc on a voulu garder cette idée-là parce qu'il y a une forte demande là-dessus. Mmh. Il y aura aussi tout ce qui est masterclass et même des conférences, à savoir qu'il y aura deux espaces différents. Donc on en aura beaucoup plus parce que on voulait pouvoir rajouter quelques petites choses. Et donc il y aura la salle du petit théâtre comme on le faisait chaque année et il y aura une deuxième salle où il y aura aussi des conférences avec dégustation.
0: Mmh. Oui, parce qu'en fait, parce qu'effectivement, la réflexion qu'on peut se faire pour un néophyte, si je puis dire que j'estime être dans le rhum, c'est qu'effectivement, c'est pas une boisson qu'on trouve comme peut-être d'autres boissons alcoolisées ou pas alcoolisées évidemment chez nous. Donc effectivement, il y a toujours cette volonté d'essayer de découvrir une boisson. Et donc effectivement, ce qu'on peut dire aussi, c'est que pour quelqu'un qui n'est pas du tout amateur de rhum, j'imagine qu'il est complètement le bienvenu pour découvrir et se plonger dans cet univers très particulier.
2: Oui, bien sûr, parce qu'il y a une palette aromatique assez incroyable dans rhum. Il y en a de toutes les sortes, du plus sucré au plus sec. Il y a des rhums arrangés, comme on les appelle aussi, avec des fruits ou des plantes. Donc, il y a vraiment de quoi en trouver pour tout le monde. Il y a des choses à 30-35 degrés, comme certains, ce qu'on appelle les brutes de fût, qui eux sont à 50, 60, 70 degrés certains. Il y en a vraiment pour tous les goûts, pour tous les palais. Et il y aura aussi, de toute façon, des espaces food et deux, trois petites nouveautés de ce côté-là aussi, pour pouvoir en proposer pour tout le monde.
0: Ouais. Et comment est-ce que vous investissez le centre culturel? Comment est-ce que les espaces seront organisés? J'imagine que la grande salle sera utilisée, salon bleu aussi, petit théâtre.
2: Oui. Tout ça, oui. La totale. Ouais. On fait la totale. Donc, c'est un peu comme on l'a toujours fait. Donc, la grande salle et le salon bleu, où il y aura les exposants habituels, disposés de manière habituelle. Mmh. Et en plus, donc, le petit théâtre où se déroulaient les masterclass sera toujours adapté pour les masterclass. Et donc l'espace au moins un, qui est comme une petite salle de cinéma, est aussi utilisé à côté de ça. Donc il y a toujours l'étage pour le collector. Mmh. Voilà, le but est de vraiment remplir et de pouvoir espacer pour ne pas que les gens soient dérangés quand d'autres passent. Nous, on garde un espace convivial et chaleureux.
0: Ouais, j'imagine bien.
2: En utilisant vraiment au maximum tout l'espace.
0: Et le petit punch bar, il sera installé où exactement? J'imagine dans la grande salle, j'imagine.
2: Oui, il sera dans la grande salle. Dans un espace un peu... Mais ça, on va garder un peu les surprises.
0: Oui, bien sûr.
2: Il n'y aura pas que ça, il y aura deux, trois autres surprises également, mais qu'on veut laisser pour la dernière minute.
0: Bah oui. Oui, ok. Ben voilà, on rappelle.
2: Le passe cocktail.
0: Ouais.
2: Différentes petites choses comme ça, voilà.
0: Ben évidemment, c'est clair. On rappelle les renseignements pratiques. Les 3 et 4 octobre. Vous pouvez rappeler les heures d'ouverture, prix d'entrée.
2: Le samedi, c'est de 13h à 19h. Mm-hmm. Et le dimanche 4, de 11h à 18h.
0: Ok, d'accord. Prix d'entrée
2: 35€.
0: 35€, qui donne droit, je sais pas moi, à un verre, quelque chose.
2: Alors, on aura toujours, on a gardé ce qui marchait, donc on a gardé le verre Salon du Rhum qui sera distribué gratuitement, donc mm-hmm. Il faut quand même bien pouvoir boire, hein, ouais, quand on vous servir ça dans les mains, bien entendu.
0: On est d'accord.
2: Vous aurez le petit carnet sur lequel il y a différentes choses, le plan et différentes indications, et aussi un espace pour pouvoir prendre vos notes, mm-hmm. Et avec ça, vous aurez le petit bic également. Mm-hmm. Donc, tout a été prévu comme d'habitude. Il y a un grand nombre, pour ne pas dire la majorité, des rhums qui seront en dégustation gratuite. Mmh. Et après, donc, en fonction du prix des bouteilles, ça peut parfois valoir quelques tokens pour déguster certains, les plus hauts de gamme, on va dire.
0: Ouais. Et ça, on peut les acheter sur place.
2: On a aussi un shop éphémère. Et alors, les tokens seront au même prix que d'habitude, 1€ un token. Mmh. Donc, très simple, très facile de s'y retrouver, de comprendre, tout est bien affiché.
0: C'est ça. Et il y a moyen de réserver aussi à l'avance pour certains parcours ou certaines...
2: Alors oui, sur notre shop en ligne, qui est donc sur le salondurhum.be, là, on pourra trouver déjà les entrées et également pouvoir réserver certaines masterclass pour celui qui le voudrait. Également le parcours collector de son choix. Il y en a 4. Mmh. Ça peut déjà se réserver dès maintenant.
0: Mmh. Okay.
2: Parce que forcément, les quantités étant assez limitées sur le collector, par exemple, c'est une seule bouteille, ce qui veut dire 60-65 piquets maximum. Mmh. Donc, voilà, c'est pour ça qu'il faut pouvoir les réserver pour ne pas avoir de blagues en dernière minute.
0: Voilà. Bah oui, effectivement. Voilà. Ça me paraît bien complet. Tout ça, on a fait le tout, je pense. Hein. On n'a pas d'autres éléments à rajouter.
2: Non, simplement qu'on va pouvoir faire en sorte de garder l'esprit de spa tel qu'il était. Mmh. Et faire en sorte que ça dure pour les années à venir.
0: Bah oui, voilà, on est reparti pour 10 ans, j'ai envie de dire, au moins, minimum. Voilà.
2: On l'espère, on l'espère.
0: Voilà. Bon, en tout cas, merci Fabien pour ces explications. Donc, vous l'avez compris, donc, Salon du Rhum, ça revient à Spa, 3 et 4 octobre, une nouvelle équipe, de nombreuses découvertes et surtout la volonté de conserver cet esprit de partage qui fait l'identité de ce salon. Donc, plus de 100 exposants, des rhums venus de plus de 45 pays, des îles, des Mastercard, un espace collector et des nouveautés comme ce fameux Tea Punch Bar dont je viens de parler. Alors, de quoi faire voyager les papilles. Merci donc Fabien d'être venu nous en parler par téléphone sur Radio Garneuf 10.
2: Un énorme merci à vous pour votre accueil.
0: Voilà.
2: Et à bientôt.
0: À bientôt, oui.
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0: Bah non, il n'y a pas de thé dans Florent Pagny. Chantez, oui, évidemment, hein, vous aurez compris.
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8: 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Il est 5 heures.

0: Il est 5h, Paris s'éveille, 11h46 plutôt on préfère, hein, et on n'est pas à Paris non plus, voilà. Alors, ce samedi 5 septembre, nous étions présents à la journée de la Résistance, une journée de commémoration organisée dans la région pour rendre hommage à celles et ceux qui ont pris part à la Résistance durant la Seconde Guerre mondiale. Une journée de mémoire qui nous a conduits sur plusieurs lieux de commémoration à la rencontre de personnes directement concernées par cette histoire. Nous vous proposons d'entendre trois témoignages recueillis autour de cette journée. Tout d'abord, nous allons retrouver au Monument du Rocher en Eux, Philippe de Trembleur, petit-fils de Remacle de Trembleur, dont le nom figure parmi ceux honorés sur ce monument. Je suis donc ici au Monument du Rocheux de Honneux qui rend hommage à plusieurs résistants, dont Remacle de Trembleur, qui est le grand-père de Philippe, c'est ça. Donc voilà, et depuis quelques années, vous venez ici. Qu'est-ce que ça représente pour vous ?
1: Ben, en fait, mon grand-père, je ne l'ai pas connu, puisqu'il est mort juste... Il est mort avant moi.
0: 44, ouais.
1: Et alors, mes grands-parents et mes parents ne m'ont jamais, surtout mon père, ne nous ont jamais parlé. On dirait que c'était, ils étouffaient à faire. Donc je me suis un peu renseigné par moi-même en lisant des bouquins, j'ai une collection sur la Seconde Guerre mondiale impressionnante, parce que je me suis documenté moi-même. Et puis alors, j'allais quand même au monument avec mon père chaque année. J'ai poursuivi. Mes frères ne l'ont pas fait, puisqu'ils ne sont pas là, j'en ai deux. Donc je sens que quelque chose va se perdre, et je me suis même mis dans l'association des anciens combattants depuis 2 ans, parce que je trouve que le président est très dynamique, et que ça va permettre de garder un historique, des traces de mon grand-père, et qu'on en reparlera encore plus tard. Peut-être que mes petits-enfants, j'arriverai à les décider à venir chaque année au moins une fois. Je n'espère que ça.
0: Voilà, donc on rappelle que ce nom, Remacle de Trembleur, est sur le monument situé au niveau du Rocheux. Donc c'est quand on descend, quand on vient d'Honneux et qu'on descend le chemin qui est en face de la route qui monte vers Honneux. Vous avez une espèce de croix là qui est en fait un hôtel et sur lequel est gravé 4 noms, dont celui de Remacle de Trembleur. Ensuite, nous avons continué notre petit tour. Juste avant, en fait, nous étions à Franchimont et sur l'allée du château se trouve un monument en hommage à Adrien Laguesse. Vous êtes peut-être déjà passé devant en vous demandant qui c'est cet Adrien Laguesse. Eh bien, c'est le papa de Claudie, que nous avons rencontré ici et dont je vous propose le témoignage. Alors, je suis à présent avec Claudie Laguesse. Bonjour.
2: Bonjour, bonjour.
0: Alors, Claudie, vous êtes le fils d'Adrien Laguesse, dont on vient d'assister à la cérémonie. Son monument se trouve sur l'allée du château, comme on dit. C'est ça. Donc, je pense que depuis que je viens de cette cérémonie, une vingtaine d'années, vous êtes toujours là. Je pense que vous avez toujours été là.
2: Au début, oui. Voilà.
0: Vous n'avez pas connu votre père puisqu'il est mort en 44.
2: J'avais 2 ans quand il est décédé.
0: Oui, 2 ans, ok.
2: 2 ans, ouais.
0: Ouais. J'imagine que ça représente toujours quelque chose pour vous de venir ici.
2: C'est des souvenirs, des souvenirs, des mauvais souvenirs. Ouais. Voilà.
0: Et puis la volonté de commémorer tout ce qu'il a fait.
2: Ça, toujours, chaque année, la même chose. Eh bien.
0: Comment est-ce que vous parlez de votre père à l'époque ?
2: Je n'ai pas su grand-chose. Ma mère n'a jamais discuté beaucoup d'histoire ainsi, je ne sais pas. Mais des souvenirs, de vagues souvenirs ainsi, mais bon.
0: C'est ça. Mais la résistance, entre-temps, représente aussi quelque chose pour vous.
2: Oui. J'aime dire des livres sur la résistance, des histoires ainsi, la guerre. Ça m'intéresse beaucoup.
0: Ouais. Une manière aussi peut-être de comprendre un peu mieux ce que votre père a fait et de se dire, on vit un peu avec lui quelque part.
2: C'est ça, oui. Voilà. Enfin.
0: Voilà. Merci à vous et merci de venir chaque année pour cette commémoration.
2: Merci à vous aussi, merci.
0: Et donc Adrien Laguesse, dont on rend hommage au niveau du monument de l'allée du château. Et puis, dernier témoignage, là c'est pas un petit-fils ou fils des résistants présents sur des monuments, c'est ni plus ni moins que le président du comité d'entente des groupements patriotiques de la province de Liège qui nous explique l'intérêt de d'une telle cérémonie, qui a commencé, et c'était la première fois, cette fois-ci, au monument du maquisard inconnu, qui se trouve à l'arrêt. Il l'évoque d'ailleurs dans son interview. Et voilà, c'est sa présence et son témoignage que nous vous proposons tout de suite pour clôturer d'ailleurs ce petit sujet. Et donc, nous sommes toujours dans le cadre de cette journée de la résistance et je suis avec monsieur...
3: Jean-Paul Grandjean.
0: Ok, et votre rôle ?
3: Je suis président du comité d'entente des groupements patriotiques de la province de Liège. Mmh. Et en tant que tel, nous essayons de rassembler l'ensemble des associations au niveau de la province pour unir les forces qui restent, puisque malheureusement, les associations ont tendance à se... à fondre comme neige au soleil par manque, entre guillemets, de combattants. Voilà.
0: Oui, exactement, l'expression prend tout son sens ici. Et donc ici, quel est votre ressenti par rapport à cette journée qu'on vient de vivre ici ?
3: Mais écoutez, je pense que la mise en valeur du monument du maquisard inconnu est une chose qui est très importante parce que nous, on est vraiment au cœur de la zone du maquis et là, ont souffert beaucoup de gens et beaucoup de jeunes ont donné de leur jeunesse et leur vie parfois pour notre liberté, pour qu'on puisse aujourd'hui vivre libre. Mmh. Et donc, ça a un sens, oui, le maquis est quelque chose qui est très important. Il y a le côté militaire uniforme et le côté civil sans uniforme. Et voilà, ça c'est notre liberté aujourd'hui. Mmh.
0: Voilà, voilà. Donc, effectivement, trois rencontres réalisées au cours de cette journée de la résistance du 5 septembre, consacrées donc au souvenir et à la transmission de la mémoire, des témoignages recueillis sur place, près des lieux et des cérémonies qui font vivre aujourd'hui encore le souvenir de la résistance. C'était donc notre séquence consacrée à cette journée.
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Les L5, je pense qu'elles vont revenir, hein, les L5, hein, je pense que c'est prévu. Car là, si c'est un titre qui date de 2000, 26 ans comme déjà pour ce titre. Hein. Toutes les femmes de ta vie. Et voilà, voilà, c'est déjà la fin de cette émission, mais oui, numéro 323 qui se termine. J'espère que vous avez apprécié ces deux heures d'émission que nous venons de passer ensemble. Hein. On a, ma foi, abordé pas mal de sujets intéressants, je pense. Hein. C'est le principe de cette émission, évidemment, vous proposer un maximum de sujets locaux ou moins locaux. On retrouvera bientôt, évidemment, nos différentes chroniques que vous connaissez. Vous avez déjà retrouvé d'ailleurs la chronique Découvestre. Il faut juste que les choses se mettent un petit peu en place. Pour tout vous dire, il y a un petit changement de la radio qui est prévu aussi. Donc on attend aussi un petit peu de voir ce qui va se passer quand ce sera mis en place. Mais voilà, en tout cas, voilà, on espère que vous étiez fidèles au poste une fois de plus. Si j'en juge par les statistiques stream, je peux déjà confirmer qu'il y avait eu du monde ce matin. Les statistiques web, la statistique FM et DAB+, on ne les a évidemment pas. Mais a priori, elles sont encore plus importantes. D'habitude, en tout cas, statistiquement, on nous écoute plus par la FM et le DAB+. Bref, voilà, c'était Terry Globe. En tout cas, j'étais très heureux de passer, moi en tout cas, deux heures avec vous. Nous sommes toujours le dimanche 6 septembre et je peux déjà vous annoncer quelques éléments par rapport à la suite du programme, principalement de la musique aujourd'hui, mais je vous invite quand même à retrouver à 20h le retour de Jazzmania. Et oui, Jazzmania revient. Jazzmania, c'est l'émission jazz de Radio 4910 et nouveauté cette saison, régulièrement, elle sera animée et c'est le cas justement cette fois-ci, c'est pour ça que je vous invite à l'écouter. C'est Étienne Debras qui reprend l'animation de cette émission une fois par mois en tout cas, généralement ce sera cette fréquence-là. Et cette fois-ci, il proposera non seulement sa propre playlist jazz, mais également la présence d'un invité, c'est Sébastien Crêpe, jazzman belge, qui est connu notamment avec son instrument, le saxophone baryton, c'est le gros saxophone là, mais il ne verra pas que pour ça, hein. Il viendra également vous parler de la nouvelle saison du foyer culturel de Sprimont, dont il est le directeur. Donc c'est à la fois une émission où il proposera sa propre playlist musicale, donc avec ses choix musicaux, jazz principalement, évidemment 10-15 morceaux, et en même temps il vous parlera des programmes du foyer culturel de Sprimont. Donc je pense que ça va être assez intéressant pendant 2 heures, donc de 20h à 22h sur Radio 4910. Ne manquez surtout pas l'émission Jazzmania. Et moi je vous laisse ici, hein, je vous laisse avec le générique jusque 20h, jusque midi, et je vous dis bon appétit, à bientôt.

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0: sexuelle.
1: Il n'y a que de l'amour sincère.
2: Plus en plus de gays à la télé, donc les gens se posent des questions sur eux-mêmes. Ça se propage en fait, comme une maladie qui se propage.
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Aspa, les glacières spadoises. 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Spa, ville de fêtes et de spectacles, plongée dans l'histoire festive de Spa entre curistes, artistes, musiciens, comédiens et spectacles. 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Fontaine des Jardins du Casino, rue Royale, dimanche 13 septembre à 14h, durée 2h30 à 3h. 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Visite du Vauxhall. Poussez la porte de ce joyau de l'âge d'or de Spa et découvrez ses décors ainsi qu'un documentaire historique. Rue de la Géronstère au numéro 10, ce sera le dimanche 13 septembre de 13h30 à 17h. La ravissante église protestante de Spa, découvrez son histoire, ses bâtisseurs, sa restauration et sa remarquable Rosas Rubrix, numéro 24, samedi 12 septembre de 15h à 17h30, dimanche 13 septembre de 13h30 à 17h30. 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Et à Jalet, le village de Solvaster, une balade guidée de 2 km 400 pour comprendre comment la nature et les hommes ont façonné ce charmant village et son patrimoine bâti. Route de Jalet numéro 31 à Serres-l'Espa, samedi 12 et dimanche 13 septembre à 13h30, durée 2h. 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

0: Bonjour, bonsoir à toutes et tous, j'espère que vous allez bien. C'est Étienne en direct des studios de Radio 4910. Et pour une première, et oui, une première pour Jazzmania pour moi. Et c'est un énorme plaisir de vous présenter cet univers que j'aime également, comme le sport, puisque les habitués de Radio 4910 savent que voilà, je suis plutôt monsieur sport, mais j'aime également la musique, l'art en général, et c'est un énorme plaisir pour moi de cette année prendre la parole également le dimanche soir, et je serai chaque fois accompagné d'un invité, musical, un invité artistique, et on va échanger, discuter par rapport à son actualité, mais également par rapport au jazz, bien entendu, vous vous doutez bien. Et ce soir, j'ai la grande chance d'avoir Sébastien Crêpe à mes côtés. Bonsoir Sébastien.
1: Ouais, salut Étienne.
0: Alors Sébastien, pour te présenter en quelques mots, saxophoniste, pédagogue et directeur du foyer culturel de Sprimont.
1: Oui, tout à fait.
0: Et alors, c'est à ce titre que tu es notre premier invité de la saison pour parler de cette programmation qui a été dévoilée jeudi dernier.
1: Oui, programmation. Absolument. Et d'ailleurs, merci pour l'invitation.
0: Ah, mais c'est un très, très grand plaisir. Très grand plaisir. Très grand plaisir de parler avec toi de cette programmation qui fait la part belle aux différentes tranches artistiques et en particulier au jazz. Puisqu'il y aura, on va voir qu'il y a des artistes jazz qui vont venir se produire.
1: C'est une tradition à Sprimont, hein. La musique du monde et le jazz,
0: oui.
1: C'est effectivement l'ADN dont j'ai hérité de Jean-Luc Gustin, qui était un grand programmateur de jazz.
0: De jazz, donc c'est vraiment une des notes, une des clés de signature de la programmation annuelle de Sprimont.
1: Les plus anciens d'entre nous se souviendront que l'Audi Jazz. Et donc dans les loges du foyer culturel, on a encore des affiches.
0: D'accord.
1: De Ravi Coltrane.
0: Oui. Donc on est avec du très haut niveau là.
1: Alors il y a eu Mike Stern aussi.
0: Mike Stern, ouais.
1: Donc il y a eu une belle brochette.
0: Et on va voir que cette année, il y a des très très beaux noms également qui vont être présents au foyer de Sprimont. On donnera toutes les références donner, puisque je pense que après cette soirée, les auditeurs auront l'eau à la bouche et voudront véritablement assister à une, deux, trois ou à toute la programmation du foyer culturel. Foyer culturel qui a donc ouvert, comme je l'ai dit, jeudi. Ouverture de la saison avec un spectacle interactif Mélomania. Donc on va en parler deux mots puisqu'il est passé, mais c'est très très original. C'est un ovni en fait, cette histoire.
1: Alors c'est un spectacle qui vient d'être créé, c'est absolument récent. Il y a une deuxième date à Rochefort ici fin septembre, et puis c'est un projet qui va continuer à tourner. C'est une sorte de soirée blind test, donc c'est un jeu, et le public est amené à réagir. Et alors, ce qui est très intéressant, c'est que c'est des très grands musiciens.
0: Ah oui. Je vois Thibaut Delis,
1: Margot Vranken, notamment. Ouais. Et donc c'est un espèce... C'est en même temps de l'impro, et en même temps, ils jouent des trucs de variété, mais c'est un jeu, quoi.
0: C'est un jeu. Ça s'est bien passé.
1: C'était super.
0: Ah, super. Alors, on va regarder ce qui nous attend. Donc, et ça va être très prochainement, le 19 septembre. Là, c'est pas de la musique, mais c'est quelque chose de très divertissant également, avec du stand-up. Hein. C'est vrai qu'en Belgique, on a une très très belle génération de stand-uppers, d'humoristes, et c'est la tournée du stand-up 4, une nouvelle génération d'humour.
1: C'est une super association qui s'appelle, une super boîte qui s'appelle What the Fun.
0: Oui.
1: Et ils organisent des. C'est une tournée en fait. Alors, le principe, c'est qu'ils ont. C'est une écurie.
0: Oui, parce qu'ils sont une vingtaine.
1: Ils sont une vingtaine. Et on ne sait pas.
0: On ne sait jamais qui vient, en fait.
1: Non.
0: Parce que je vois, quand je regarde...
1: Il y a des noms.
0: Il y a Denis Richir, il y a Simon Hugo,
1: il y a quand même...
0: Donc, il y a vraiment des très gros cadors et puis des talents vraiment en devenir. Donc, c'est vraiment très, très intéressant. Et donc, voilà, le 19 septembre, ce sera donc une soirée stand-up au foyer de Sprimont. Ensuite, Théâtre Jonglerie, le 20, donc le lendemain. À 16h30.
1: Oui, c'est un peu notre ouverture de saison jeune public.
0: C'est sympa, ça.
1: Voilà. Mais c'est un très, très grand spectacle aussi. Hein.
0: Oui.
1: C'est vraiment là. Et ça, c'est vraiment... Donc, on est sur du théâtre, de la jonglerie, on est sur de l'absurde. D'ailleurs, le spectacle s'appelle Drache
0: National. Oui.
1: Voilà, ça te dit bien ce que ça veut dire.
0: Et donc, voilà, c'est ça aussi qui est aussi une très belle chose, c'est que le spectacle familial, l'art pour tous et toutes, pour les enfants, il est mis à l'honneur et pas qu'un peu, hein, à ce moment également.
1: Alors, au-delà, évidemment, c'est l'émission des centres culturels.
0: Oui.
1: C'est d'ouvrir l'art pour les plus jeunes, et notamment pour le scolaire aussi. Donc,
0: oui.
1: Évidemment, il y a toute la programmation qu'on peut voir sur le site, mais il y a aussi toute la programmation scolaire.
0: Oui.
1: Donc en fait, c'est un endroit qui ne s'arrête jamais d'accueillir des artistes et de mettre des artistes en relation avec un ou des publics.
0: Des publics. Et le 26, après on mettra une plage musicale, mais le 26, voilà, ah, moi, c'est un de mes coups de cœur, hein, franchement, l'année dernière, au niveau théâtre, en seul en scène, magistralement écrit et interprété par José Fassini et assisté par Lorraine Hurtz. C'est un spectacle, donc Pépé, une histoire sans chute, un spectacle qui a vraiment une histoire très particulière ici dans notre région, puisqu'il est vraiment né ici. La programmation, elle a été fortement soutenue par le Festival de Spa, justement.
1: C'est une production du Festival,
0: Festival de Spa. Oui, hein, c'est une des premières. Et Josepha a écumé, on va dire, de nombreuses salles de spectacle après sa première présentation la saison dernière au Spa Festival. Et elle s'est présentée, mais vous l'aviez signé avant, on va dire, mais elle s'est présentée au Festival d'Avignon Off, au Théâtre des Doms, 20 spectacles.
1: C'est une des révélations du Festival d'Avignon. Donc elle a eu de la presse dithyrambique.
0: Oui, c'est...
1: Donc évidemment... On est fort content.
0: Et je suis tout à fait d'accord avec tout ce qui a été écrit dans les différentes presses belges et internationales concernant ce spectacle. C'est un spectacle qui vaut vraiment la peine d'être vu, d'être vécu. Elle parle de sa maman, d'un ténor décédé, mais un ténor du barreau de Liège qui était crainte de tout un chacun dans les salles d'audience de par son professionnalisme et son talent oratoire. Mais elle avait aussi une autre grande passion, malheureusement, qui était le chardonnay. Donc elle va nous raconter avec beaucoup de délicatesse, d'humour, un peu de férocité aussi, mais beaucoup d'amour, sa relation avec sa maman. Et vraiment, c'est un spectacle remarquable, vraiment vraiment. J'espère en tout cas vous avoir donné l'envie d'aller voir.
1: Il n'y a déjà plus beaucoup de place.
0: Il n'y a déjà plus beaucoup de place. D'accord, donc vous savez ce qu'il vous reste à faire. Voilà, on donnera les contacts pour réserver, mais avant toute chose, une petite page musicale avant de continuer le programme. Et je vous l'ai dit, il y avait du lourd. On va arriver vraiment à des gros, gros, gros chapitres. On va passer, tiens, comme on a commencé en fanfare, on va continuer avec une fanfare. Rêve d'éléphant orchestra. Hein, nouvel album qui est sorti ici en 26 avec Jingle Bash. Beau jeu de mots. Et on va voir que, bah, globalement, l'inspiration des carnavals, elle est passée par là. Donc, c'est très ouvert, très créatif, ça va dans tous les sens. Et je vous dis bonne écoute et on revient juste après cela. À tout de suite.

0: Et voilà, quelle fête. C'était la fête ici sur le plateau. Et ça va l'être le 4 octobre à 17h, dimanche. Alors là, Sébastien, je ne sais pas comment tu as fait, comment l'équipe a fait pour inviter cet artiste remarquable, vraiment une légende du swing, du jazz manouche, une créativité incroyable, rockabilly, blues, enfin voilà, il vient en duo avec Lise Cabaret et c'est le grand San Severino qui va être à Primont.
1: Oui, on est vraiment très fiers. Alors pour répondre à ta question, si oui. Je peux y répondre tout de suite, quand on programme dans un lieu comme Primont, évidemment, on sait qu'on n'est pas une grande salle de spectacle, on sait qu'on n'a pas les moyens, Mais parfois, on tisse des liens, et notamment on tisse des liens avec des gens qui font un métier qui s'appelle le booking.
0: Le booking.
1: Et donc simplement, c'est un booker qui s'appelle Julien Piret, qui m'a téléphoné, qui m'a dit « Tiens, est-ce que ça t'intéresse ?» Je dis « Waouh, c'est un peu tard pour organiser ça. » Et en fait, ça marchait. Et donc en fait, on profite parfois d'artistes qui sont en tournée. Et donc, du coup, les frais sont... Enfin, voilà. Ouais, ça marche, quoi. C'est trop bien.
0: Et c'est effectivement...
1: On est vraiment très, très fiers.
0: Ah bah, je pense que tu peux l'être. Alors, pour nos auditeurs qui, voilà... Bon, San Severino, un nom connu, mais peut-être qui... Voilà, que vous hésitez. Tiens, oui, ça me dit quelque chose. Mais en fait, voilà, début, il est autodidacte. Guitare, mais remarquable autodidacte, inspiré par Django Reinhardt. Il était backliner, il a travaillé. Et puis, on a remarqué qu'il se débrouillait pas trop mal. Et je me demande si c'est pas Thomas Dutronc qui lui a dit « Oh tiens, pourquoi pas dans ce coin-là ».
1: Oui, c'est possible. En tout cas, il y a des liens.
0: Il y a des liens avec,
1: avec Thomas. Ça reste de la chanson
0: Manouche. Manouche, oui, Jazz Manouche. Ouais. Et il en est à son 9e album, solo. Solo studio, pardon. Le premier qui est cartonné, bah, ils ont
1: Victoire plusieurs.
0: Comment ? Victoire de la musique, Révélation, le tango des gens, avec le fameux Les Embouteillages qu'on aurait l'occasion d'entendre durant l'émission. Ensuite, album Les Sénégalaises, puis exactement. Alors là, un peu plus cuivré avec des orchestres jazz cuivrés. Les faux Talbin, là vraiment style un peu guinguette, avec un petit peu les histoires de voyous dans les ruelles de Paris et d'ailleurs. Ensuite, un album de grands classiques, des reprises, Le Petit Bal Perdu, une grande reprise française. Il a été moins connu, lui. Papillon. Montreuil-Memphis, Les Deux Doigts dans la Prise, un album un peu plus brut, un peu plus rock, et puis c'est toujours du blues. Et ici, il sera en présence de Lise Cabaret, donc duo. Alors, comme il est marqué dans la programmation à Primont, bah, vous y croyez, vous, bah, venez voir vous-même, bah, effectivement. Et en plus, t'es venu avec un cadeau pour nos auditeurs.
1: Oui, tout à fait. Ben, en fait, on vous offre deux places.
0: Voilà.
1: Maintenant, je ne sais pas comment on marche le concours.
0: Alors,
1: ça, je vais te laisser.
0: Effectivement,
1: en tout cas, nous, on vit avec des places.
0: Il y a deux places à offrir pour le spectacle de San Severino et Lise Cabaret le 4 octobre, 17h, c'est un dimanche, au foyer de Primont. Nous allons poser une question durant le décours de l'émission, une question concernant, bien entendu, San Severino. Réponse qui a déjà été donnée dans l'émission. Et donc retenez bien par exemple que son premier album qui a été primé aux Victoires de la Musique, par exemple, s'appelle Le Tango des gens. On ne sait jamais que ça pourrait revenir. Eh bien, à un moment donné dans l'émission, je vais poser une question et vous écrivez sur la page soit Facebook, soit mail de la radio, 4910. Vous allez et voilà. Les places seront attribuées. On regardera un petit peu comme il y a un podcast qui sera retransmis la semaine prochaine. On attend un petit peu et puis on contactera le vainqueur et on donnera à l'antenne, bien entendu, le nom de l'heureux ou l'heureuse gagnante de ces deux places à Primont le 4 octobre, San Severino et Lise Cabaret. Eh bien, dis donc. La semaine après, ça va être aussi très très festif.
1: Oui, alors là, on est évidemment. On est ravis parce qu'elles sont déjà venues à Primont. Mmh. Elles ont déjà fait un carton. C'est un spectacle qui s'appelle le Club Peps.
0: Ouais.
1: Et donc, c'est Marine Méchery et Blanche Tirsio.
0: Ouais.
1: Et on est sur un spectacle forme de cabaret autour de la sexualité.
0: Ouais.
1: Alors, c'est très gay.
0: Ah, oui.
1: C'est très drôle.
0: Et c'est pas vulgaire.
1: C'est pas du tout vulgaire.
0: Non.
1: C'est un petit bijou de cabaret. Voilà. Et donc, évidemment... on est très très content.
0: Très content, et chouette. Pour avoir eu l'occasion de les voir en spectacle, c'est très jovial. On sort de là, sans jeu de mots, avec la banane, vraiment. Elles transmettent la... Avec un sujet un peu tabou, voilà, elles transmettent, elles osent, et elles décomplexifient le sujet, et elles rendent ça très amusant.
1: C'est pas que c'est un sujet tabou, c'est que justement, elles jouent avec nos propres tabous.
0: Oui.
1: Et c'est ça qui est intéressant.
0: C'est ça.
1: C'est qu'elles vont toucher là où...
0: Où on n'ose pas nécessairement.
1: Et on en rigole, et c'est très gai.
0: Donc, le club Peps pour... L'expansion des possibles dans ma sexualité, c'est l'anagronyme de PEPS, donc le 17 octobre, toujours à Sprimont. Donc, vous avez compris que c'était toute la programmation annuelle du foyer de Sprimont. Et puis, la partie théâtre, et puis on fera une petite pause musicale, bien entendu, avec notre ami San Severino, le 13 novembre. On avance, 13 novembre. C'est du théâtre, impro avec un sujet, c'est la parfois difficile relation entre l'ado et ses parents, les parents et l'ado. Tu sais en dire un peu plus par rapport à
1: oui,
0: ça?
1: Oui, alors c'est une compagnie qui s'appelle Parenthèse Improvisée, qui travaille vraiment, qui a créé un spectacle autour de l'adolescence. Et l'idée, c'est que les adolescents sont invités à emmener leurs parents, ou l'inverse, je ne sais pas très bien. Et en fait, on est sur de l'improvisation, c'est très gai, c'est très drôle, c'est très léger, ça fait du bien, donc voilà, n'hésitez pas.
0: C'est familial, je vois, à partir de 10 ans, donc oui, voilà, c'est bien, c'est aussi bien pour les parents et les adultes. Eh bien écoutez, on va revenir après une petite page publicitaire et musicale, vous l'avez compris, San Severino et Elise Cabaret, avec leur fameuse tante la tante à Hortense qui habite peut-être au stand, je n'en sais rien. Mais voilà, et après nous revenons pour continuer dégrainage comme ça du calendrier très fourni du foyer de Sprimont. A tout de suite les amis, on revient après ceci.
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0: 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Donc voilà, on va continuer la programmation avec notre ami Sébastien. Donc, tu nous as dit en début de l'émission que dans l'ADN du foyer, il y avait la musique world, la musique du monde, pour le dire en français. Et c'est vrai que très très belle programmation. Alors voilà, ici, une équipe, un concert traditionnel de blues saharien. Tartite, je ne sais pas si je prononce bien.
1: Oui, ça se prononce comme ça.
0: Ça se prononce comme
1: ça. En fait,
0: ça.
1: C'est des gens qui viennent du Mali.
0: Ouais.
1: Et c'est des Touaregs. C'est des vrais Touaregs. Enfin, c'est pas un ersatz.
0: C'est pas un ersatz. C'est vraiment des.
1: En fait, on a la chance à Sprimont de travailler avec une magnifique SBL qui s'appelle les Jeunesses Musicales.
0: D'accord.
1: Et particulièrement les Jeunesses Musicales de Liège, avec qui tous les concerts de Sprimont sont coproduits. Donc j'en profite.
0: Oui, tu fais bien.
1: Pour les remercier. Et donc en fait, l'idée, c'est que les Jeunesses Musicales, ils proposent plein d'activités dans les écoles, etc. Mais ils font aussi des

0: cas-là. Donc, l'artiste va jouer pendant 15 jours dans toutes les écoles de fédération de Bruxelles et vient faire un concert à Sprim.
1: C'est vraiment incroyable, originaire de Tombouctou. Donc il véhicule avec passion la tradition musicale du peuple nomade Keltamerchek, alors fondé en exil dans les camps de réfugiés mauritaniens et burkinabés. Lors de la rébellion Touareg dans les années 90, le groupe est né dans une urgence de conserver cette tradition musicale et de la transmettre. Et je ne vais pas savoir citer tous les artistes, mais voilà, des très grands artistes qui chantent, qui jouent du tendé, donc une sorte d'instrument à cordes, comme une guitare, on va dire.
0: Oui, c'est ça.
1: Ça ressemble un peu à une guitare. Alors, il y aura de la danse aussi, et une guitare électrique, et du théardant. Je ne sais pas ce que c'est. Théardant. Donc venez découvrir. Venez découvrir, parce que ce sont des instruments qu'on a rarement l'habitude de voir et d'entendre. Et... il faut être curieux. Comme je disais durant le Royal Festival, osez passer les portes des salles de spectacle et les bâches des chapiteaux pour aller voir ce qui s'y passe. Vous ne serez jamais déçus. Et ici, cette musique ancestrale aux accents de blues saharien, ça vaut vraiment la peine d'être entendu. D'ailleurs, on va vous donner un petit avant-goût. On va écouter un morceau. Je ne sais pas si je vais bien le prononcer, vous m'excuserez, mais « Tabei Tarate » de Tartit, qui sera présent le 15 novembre au foyer de Sprim. A tout de suite, après ce très bel hommage à leurs racines ancestrales.

0: Et voilà, nous revoilà plusieurs centaines de milliers de kilomètres revenus dans notre studio. C'était magnifique, c'est très envoûtant et ça donne vraiment envie d'aller écouter Tartite, nos musiciens amis du Mali. Alors, le 22 novembre, là on fera place à un théâtre interactif, familial, toutes les choses géniales, c'est le titre de cette proposition artistique, un spectacle émouvant où on fait un petit peu le listing des choses qui font sourire, qui font du bien dans la vie. Et c'est voilà les choses qui rendent la vie belle. C'est un spectacle un peu voilà stoïque, épicurien comme ça, où voilà on a de l'humour, de la sensibilité, et beaucoup d'humanité. Même si voilà on aborde un sujet pas évident, la perte de quelqu'un. La résilience fait qu'on va quand même pouvoir trouver la force de continuer et de garder les bons moments. Voilà, c'est un spectacle familial.
1: C'est la force du théâtre.
0: Et c'est la force du théâtre, oui.
1: Des arts en général, mais ouais. Du théâtre en particulier, c'est justement d'aller chercher des sujets qui sont compliqués, mais de les traiter afin que tout le monde s'en empare.
0: C'est un peu, je crois que tu l'avais programmé, je pense, la saison dernière, La bêtise de Violette.
1: Oui, il y a ça aussi.
0: Ouais, c'est... très très bon aussi, comme c'est vraiment oui, un très très bon spectacle. Donc voilà, pour théâtre familial, franchement, ne pas hésiter, le 22 novembre et le samedi 28, là, on reviendra avec un concert pop-folk, chanson, donc c'est un peu différent de ce qu'on a pu entendre depuis le début, c'est Alma Laloi. Ah tiens, c'est un nom qu'on connaît ça, Laloi.
1: Oui,
0: hein,
1: bien sûr.
0: Un certain Didier Laloi, un des plus grands accordéonistes, je peux le dire du monde, je n'ai pas peur de le dire, qui sera là pour accompagner Alma au chant. Il y aura Jean-Paul Kasprick à la guitare, Véronique.
1: C'est toujours difficile. Jean-Paul, c'est un merveilleux guitariste, mais son nom est difficile
0: j'ai
1: à
0: mal dit.
1: Ça.
0: Non, c'est Kasprick.
1: C'est pour ça, je relevais que c'était très bien, bravo.
0: Véronique Codessal au chœur et William Van Den Bosch à la batterie. Alors c'est vrai, hein, Didier Laloi est un habitué. Hein, je pense qu'il est déjà venu quelques fois chez vous.
1: Je pense que Didier est venu quasi toutes les saisons. Mais c'est son talent.
0: C'est un immanquable.
1: C'est son talent.
0: C'est une variété de d'offres culturelles et artistiques. Et c'est vrai, voilà. Et oser aller découvrir voilà, ce nouveau projet qui soutient Alma, on peut le dire, hein, c'est sa fille.
1: Oui,
0: hein.
1: C'est ça, c'est sa fille qui...
0: C'est sa fille.
1: Donc c'est les compositions de sa fille.
0: De sa fille, et lui est un des musiciens, se met au service de ce projet pop-folk d'Alma Laloi. Ce sera le 28 novembre. Le 3 décembre, on approche de Saint-Nicolas, donc on arrive avec du théâtre, j'allais dire jeune public, pas tout à fait, mais à partir de 14 ans, c'est... Shut Up and Smile de la compagnie Réflexive Compagnie.
1: Ouais, Réflexive Compagnie. Et là, on est vraiment sur un spectacle qui parle de l'adolescence et de la féminité à l'adolescence.
0: Ah, donc
1: c'est vraiment très, très intéressant. C'est une jeune compagnie, c'est leur premier spectacle.
0: D'accord.
1: Et c'est un spectacle qui fait aussi le tour des salles, dû à sa qualité. Donc, il faut vraiment venir voir ce spectacle-là. Et ça parle vraiment de manière très très subtile de la féminité à l'adolescence.
0: Effectivement, c'est un sujet qui, je vais le dire, est peu abordé et ô combien important pour toutes ces jeunes et moins jeunes, parce qu'elles grandissent, donc on va dire, voilà, c'est presque dames, on va dire ça comme ça, voilà, qui doivent cheminer dans l'évolution pubertaire, etc. Dimanche 13 décembre, alors là...
1: Gros morceau. Hein.
0: Ah, j'ai un gros coup de cœur, là. Là, je ne te cache pas que j'ai déjà ma place pour aller voir un de mes chouchous en trio, Johan Dupont, avec Beau Waterscott à la basse, une américaine exceptionnelle, et Stéphane Pouillin, qui pour moi est un des meilleurs percussionnistes, parce qu'on dit batteur, mais il est plutôt percussionniste pour
1: il
0: moi.
1: Il est plutôt percussionniste,
0: oui. Percussionniste, mais d'exception, et c'est un trio... exceptionnel avec un album Lydia qui n'a rien acheté de cet album qui donnerait à même voilà il y a des personnes quand ils entendent le mot jazz ils ont les poils qui se hérissent parce qu'ils disent c'est pas compréhensible. Écoutez Lydia, écoutez cet album, vous allez vraiment comprendre que le jazz est quelque chose de très doux, de très beau, de très très abordable. Voilà, le jazz est très variable, mais
1: en fait, si on est vraiment on est toujours en train, et quand on programme dans un centre culturel, on est toujours en train de jouer avec les étiquettes. tiens, comment est-ce qu'on appelle ? Est-ce que c'est du jazz ?
0: Oui.
1: Est-ce que c'est machin ? Et en fait, la plupart du temps, c'est de la musique.
0: C'est de la musique, oui.
1: Et là, particulièrement, Joanne Dupont, son projet, on est sur de la sensibilité pure. Voilà. Et c'est vraiment les trois musiciens, ouais, musiciens que tu viens de citer, on est sur de la top mondial.
0: On est effectivement sur du top mondial. On en parlait effectivement, tu disais la musique, hein, on parlait pendant le morceau de Tarlit. On va dire que les sources initiales de ces musiques sont similaires au jazz. C'est oui, vraiment sauver, c'est vraiment se sauver, se perdurer, exister au travers des notes. Et globalement, c'est vrai qu'on parle beaucoup de cela pour le jazz, pour le blues, mais la musique, c'est ça. L'art, c'est ça.
1: L'art, c'est ça. Personne ne fait jamais quelque chose de nouveau. Ça, c'est une idée qu'on peut encore parfois sentir, mais ça n'existe pas. L'art, la composition musicale, la musique en général, c'est toujours l'influence de quelque chose.
0: Oui.
1: Toujours. C'est toujours des mélanges. C'est toujours... rien ne naît de rien.
0: Oui.
1: C'est ça qui est intéressant. Et c'est aussi pour ça que c'est difficile parfois de mettre des étiquettes.
0: Oui.
1: Mettre l'étiquette jazz ou mettre l'étiquette musique du monde. Oui, mais enfin, c'est un peu des deux.
0: Oui.
1: Enfin, tout ça, finalement, ça n'a pas de sens. On a surtout besoin et envie de voir des artistes.
0: Tout à fait. D'aller en spectacle, d'écouter, de vivre le moment présent, c'est vraiment la magie. Enfin, on est tous les deux convaincus et j'espère qu'on vous transmet cette... Si vous n'êtes pas convaincu, on espère qu'on vous transmet des bonnes ondes pour vous questionner et vous dire « Ah bah oui, tout compte ça, allez voir de temps en temps un spectacle vivant, un spectacle que ce soit du théâtre, que ce soit de la musique, que ce soit de la danse. Enfin, » voilà, il y a tellement d'univers différents. Mais ça fait du bien. Ça fait du bien.
1: Oui.
0: Ah, tout à fait.
1: Par des vrais gens sur scène.
0: Par des vrais gens, oui. On a besoin de cela. Et d'ailleurs, on va écouter... en plus, c'est un super beau titre. C'est La Balançoire Rouge de Johan Dupont Trio. Il fait partie de cet album que j'écoute. Heureusement que ça ne s'use pas très vite, un album, parce que je ne sais pas combien de fois je l'ai écouté, cet album Lydia de Johan, qui est Il est aussi talentueux que créatif. Il a des projets il a énormément de projets artistiques avec Schmitt et Ianello. Enfin,
1: oui, c'est un merveilleux musicien et qui dans le milieu est très connu. Tout le monde connaît Joanne Dupont.
0: Oui. Oui.
1: Tout le monde connaît son talent. Et là, il a touché quelque chose parce que c'est la première fois qu'il enregistre sa propre musique. C'est son projet.
0: Mmh.
1: Et On était quand même pas mal à lui dire, il est temps.
0: Il est temps que tu le fasses,
1: cet album. Et là, il est fait, c'est merveilleux, et ça tourne, et ça tourne.
0: Et ça tourne sur les platines, ça tourne dans les oreilles, et ça va tourner sur Radio 4910. On va écouter donc notre ami Johan Dupont, accompagné de Beau Waterscott et Stéphane Pouguin pour La Balançoire Rouge. Et on revient juste après, à tout de suite, les amis.

0: Ah, nous revoilà descendus de cette escarpolette comme ça, cette balançoire rouge magnifique. Donc, Johan Dupont Trio, le 13 décembre, 17h, immanquable, vraiment, ça on peut vraiment le dire avec certitude. Et puis, le 8 janvier, donc on passe en 2027, il y aura les fêtes. Et puis, 2027, un spectacle, La Sœur de Jésus-Christ. Arrive.
1: C'est un drôle de titre.
0: C'est un drôle de titre, ouais. Tu sais m'en dire un peu plus?
1: Alors, c'est un super spectacle. C'est, alors, j'allais dire c'est un seul en scène, mais c'est pas vrai parce que le comédien qui s'appelle, alors c'est pas facile à dire, Félix Van Orenberg.
0: Ouais.
1: Est accompagné d'une musicienne sur scène.
0: Ouais.
1: Alors, dans un centre culturel, on est plusieurs à programmer. Donc, évidemment, donc celui-là, moi, c'est pas moi qui l'ai programmé. Je ne l'ai pas vu. Je ne sais pas en parler. Je ne sais pas parler de l'histoire. Néanmoins, c'est un spectacle qui a reçu le prix Materling de la critique.
0: Ah oui.
1: Pour ceux qui ne connaissent pas, c'est l'équivalent d'un Molière.
0: Molière en France, voilà.
1: Donc on est vraiment, et c'est une production du théâtre de poche.
0: Oui, d'accord. Quand on aura dit effectivement que la compagnie, donc Belle Nuit Production Théâtre de Poche, prix Materling, effectivement, c'est un spectacle qui a
1: alors,
0: prouvé
1: maison,
0: quelque chose.
1: La mise en scène est absolument incroyable.
0: Mise en scène de Georges Ligny. Donc voilà, je vais reprendre ce qui est marqué au niveau du programme. Là, c'est une mise en scène qui ne lâche vraiment rien, un texte qui prend aux tripes, très poétique et politique. C'est surtout une justesse désarmante. Une marche inéluctable, portée par l'incroyable performance de Félix Van Orenberg, qui incarne à lui seul tout un village rythmé par la musique live et une scénographie vivante de western moderne. Alors là, c'est vrai que moi, ça me donne envie d'aller voir, de découvrir, parce que ça a l'air d'être très, je ne vais pas dire iconoclaste, parce que c'est marrant de se dire, hein, c'est la sœur de Jésus-Christ, mais voilà. Quel est le lien de la sœur de Jésus-Christ dans cette histoire? Ben voilà, mais c'est à découvrir donc le 8 janvier au foyer culturel
1: de
0: Sprime.
1: Et c'est un spectacle où il n'y a déjà plus beaucoup de place.
0: Il n'y a plus beaucoup de place. D'accord. Ben voilà, vous êtes prévenus. Hein, vous êtes prévenus. Le dimanche 17, là, on aura un spectacle familial l'inattendu. Là, c'est la compagnie L'Arbre Rouge qui va vraiment... apporter un coup de rayon de soleil hein, dans l'hiver. Hein.
1: Ma collègue qui a programmé ça, oui, cherchait un spectacle au milieu, oui, du mois de janvier pour éclairer.
0: Ouais, ah ben, l'inattendu, un jeu de Nathalie de Pierrepont, Cédric Delièvre, qui a été présenté à La Glacière ici à Spa dans le cadre du Royal Festival.
1: Oui, tout à fait.
0: Et ils ont eu une très grande ovation et l'inattendu est bel et bien là. Véritable station de recharge pour votre morale. Vraiment, il n'y a plus de. Voilà. C'est un moment de vraiment de stoïcisme, de paix intérieure, de liberté, une dose de bonne humeur, de bonheur à partager avec le public, bien entendu, mais en famille également, puisque c'est un spectacle à partir de 10 ans, donc le 17 janvier, l'inattendu. Voilà. Ensuite, le 31 janvier, encore un concert, et là, un sextet. C'est de plus en plus rare d'avoir des formations avec autant de musiciens. Donc, sextet, si vous ne savez pas, 6 musiciens qui sont sur scène, plus l'équipe, bien entendu, hein, qui va sonoriser, mais et pas des moindres.
1: Hein. Oui, c'est une super équipe. Hein. C'est un projet qui s'appelle Life is a Joke. Ouais. Alors, j'en profite, avant de vous expliquer un petit peu ce qu'on va entendre, pour expliquer qu'au Foyer culturel de Sprimont, on travaille aussi avec une SBL qui s'appelle les Lundis d'Hortense.
0: Oui.
1: Donc, c'est une SBL qui est basée à Bruxelles et qui fait tourner des projets de jazz belge. Et donc l'idée, c'est que pendant un mois, des projets qui ont été sélectionnés dans tout un processus, pendant un mois, ces projets tournent.
0: D'accord.
1: Dans toute la fédération à Bruxelles.
0: D'accord.
1: Donc, par exemple, Life is a Joke, qui peut-être a été un puits la veille. Donc voilà. Et c'est ça, et en fait, c'est ça aussi faire réseau. Donc ça, c'est les Lundis d'Hortense.
0: D'accord.
1: C'est avec eux qu'on travaille en partie pour la programmation à Sprime. Et cette année, effectivement, on a vraiment la chance parce que ce projet Life is a Joke, c'est un projet qui est porté par Antoine Lissoir, super saxophoniste, ouais, et Pauline Leblon, qui est une trompettiste française qui est installée à Liège.
0: Exceptionnel.
1: Alors, il y a Timothée Lemaire aussi.
0: Oui, oui.
1: Donc, on est sur des cadres.
0: On a du caviar et à la batterie, c'est Frédéric Vandenberg. guitare Benjamin Clément et Félix Heymans à la contrebasse et au chant.
1: Et là, et alors ils vont proposer, alors j'aime pas, c'est une sale étiquette, mais c'est du vieux style, mais le vieux style qu'on aime bien.
0: Oui, mais c'est du vieux style actualisé.
1: Absolument,
0: c'est, tout à fait. C'est superbe, d'ailleurs on va écouter un extrait. Oui, si tu es d'accord, hein, on va écouter un morceau de Life and Joke, Swing 19, composé par Antoine Lissoire. Et c'est une petite anecdote, c'est une formation qui est née à distance pendant le confinement.
1: Oui, tout à fait.
0: Donc c'est marrant, hein, c'est comme quoi il y a quand même de bonnes choses qui se sont déroulées durant le confinement. Donc ils ont créé cette dynamique, cette formation à distance durant cette distance sociale. Et puis ils se sont réunis, ils se sont rencontrés, ils ont fait ceci, un très très beau répertoire dont voici un extrait, Swing 19, et on revient juste après. À tout de suite.

0: Et nous voilà de retour sur le plateau après pour déjà cette deuxième heure d'émission. Ça passe vite, ça passe vraiment vite. Et là, on a eu plein de belles ondes dans les oreilles avec un grand écart entre le jazz old touch, on va dire. Avec on a eu Clifton Brown qui nous a régalé ici au début de cette deuxième heure. Et nous allons continuer avec Sébastien. Ça va, tout va bien?
1: Ouais, super.
0: Tout se passe bien. Ah, on va continuer alors le programme. Nous étions arrivés avec ce Life is a Joke le 31 janvier et puis on passe en février. Le jeudi 11 à 20h15, théâtre comédie en duo. Likez-nous, donc c'est sur les réseaux, c'est sur les ordinateurs, sur deux inconnus dans une salle d'attente et ça dérape un peu, un imprévu qui propulse ce duo dans globalement un petit peu l'enfer du net, hein, on va dire ça comme ça, hein,
1: c'est une variation comique autour des réseaux sociaux . Et là on est très content parce que c'est Christophe Guissard qui porte ce projet-là.
0: Oui.
1: Et Christophe Guissard, c'est un comédien de Sprimont.
0: Voilà, ah bah tu veux bien de le dire aussi, de mettre en avant.
1: On est vraiment très content de l'accueillir.
0: Donc Christophe Guissard et Cédric Délé, donc beaucoup de bonne humeur, vu et approuvé, c'est trop gai de les voir s'amuser. Et effectivement, quand on voit des comédiens qui prennent plaisir, ou des artistes qui prennent plaisir, c'est d'autant plus le kiff pour le public qui va venir voir ce spectacle Like et nous. Ensuite, samedi 13, donc deux jours après, là, double spectacle. Alors là, vraiment, là, tu nous as fait une soirée exceptionnelle.
1: Oui, c'est la soirée du vent dans les steppes d'Asie centrale.
0: Dans les steppes d'Asie centrale.
1: C'est beau ça. Hein,
0: c'est juste, tu vois, je ne connaissais pas la touche poétique, mais effectivement, l'Asie centrale va être représentée en vraiment de manière magistrale, avec une première formation qui va jouer, qui s'appelle Tangerton. Une formation qui vient de Mongolie et ensuite elle sera suivie par une formation du Kyrgyzstan, le Kerbets Ensemble. Alors, c'est en lien avec les jeunesses musicales?
1: Oui, tout à fait, c'est ce que j'expliquais tout à l'heure, c'est que, donc c'est, encore une fois, c'est deux formations qui tournent dans les écoles. On parvient à voir ce
0: Oui, parce que c'est incroyable d'avoir...
1: Oui, tout à fait, alors ça va vraiment être très très chouette parce que je pense qu'ils vont même jouer ensemble.
0: Oula, donc c'est vraiment.
1: C'est une soirée double concert.
0: Oui.
1: Voilà, c'est une soirée autour des musiques traditionnelles. Alors, je ne sais pas si tu en as prévu qu'on écoute un petit peu après.
0: Il y aura un extrait, enfin un morceau, parce qu'un extrait,
1: c'est. On est vraiment dans de la musique trad.
0: Oui.
1: World. Et alors, il y a une particularité, je pense à Tangerton, c'est que dans les musiques traditionnelles de Mongolie, on utilise une technique vocale très très particulière. Qui s'appelle le chant diphonique.
0: Diphonique.
1: Et donc, ils ont, les chanteurs là-bas ont la capacité de chanter deux notes en même temps, en faisant résonner des parties du nez, de la bouche. Oui. C'est très, très impressionnant.
0: Oui.
1: Et donc, ça met tout de suite dans une ambiance presque un peu chamanique. Comme ça.
0: Tout à fait.
1: Il y a quelque chose de très viscéral et de très beau et de très poétique.
0: Donc, c'est l'art du... Komi, je suis allé voir ce qu'était le chant diphonique, l'art du komi ou du kakira, un chant guttural ancestral qui permet d'émettre plusieurs sons simultanément pour imiter le vent, l'eau, les éléments. Donc c'est vraiment très très en lien avec la terre, avec la nature et entouré d'instruments traditionnels.
1: Beaucoup d'instruments à cordes.
0: À cordes, ouais. Voilà, comme des. Voilà, ici je vais. Le violon à tête de cheval, le luth, la contrebasse, la guimbarde. Mais alors, ils ont chaque fois un nom bien précis et je pense que c'est des instruments qu'on n'a jamais vus et qu'on n'aura peut-être jamais plus l'occasion de voir et d'entendre jouer de main de maître.
1: C'est partie de la grande famille des cordes.
0: Oui.
1: Donc, c'est des déclinaisons évidemment de nos violons et de nos guitares, mais ici dans un contexte de musique traditionnelle mongole ou kirghize.
0: Tout à fait. Donc, quatre musiciens chevronnés, Ougan, Nasa, Yesu et Dalai. Et d'ailleurs, on va les écouter. Moi, je suis curieux parce que quand j'ai préparé cette émission, j'ai vraiment pris un plaisir fou à découvrir des sons, parce que c'est des sonorités qu'on n'a pas l'habitude d'avoir dans nos oreilles.
1: C'est très particulier.
0: C'est très particulier.
1: Et venir voir ce qu'on disait tout à l'heure en vrai, des musiciens sur scène qui transmettent leur propre tradition, c'est leur musique à eux, ça n'a
0: ils
1: pas de prix, c'est
0: trip,
1: génial.
0: Hein, c'est... Donc voilà, je vais vous laisser en charmante compagnie avec Tegerton, pardon. Et puis on continuera pour faire la deuxième partie de cette soirée du 13 février avec Kerbez ensemble. Alors, on va écouter Keberton. Si, attendez, je l'ai supprimé. Ah non, voilà, c'est juste, excusez-moi, une petite faute de manipulation puisqu'on est aussi à la régie. Voilà, on fait tout en direct. C'est, voilà, on joue sans filet. C'est pas grave, voilà. Keberton.
1: Sinon, tu veux que je chante, Étienne?
0: Ah, si tu sais faire,
1: non, je sais pas faire le chant diphonique.
0: Kumi, mais eux, voilà, ils vont vous le montrer. Ça va être, voilà, tendez bien les oreilles, c'est vraiment rare.

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1: Et voilà, c'était vraiment un voyage incroyable. Et en plus, c'était en live, on a eu les applaudissements après. Rien de tel hein, que d'assister et de, à une représentation en direct, en live, d'avoir de l'humain, du vrai. Et puis, la deuxième partie de cette soirée, donc du 13 février, donc après Tengerton, ce sera Kerbez Ensemble, alors qu'ils viennent d'un pays, franchement, le Kyrgyzstan.
2: Le Kyrgyzstan.
1: Alors là, c'est donc pays d'Asie. Alors,
2: pays d'Asie centrale aussi. Alors, on va passer un extrait ?
1: Oui, on passe un extrait. Donc, oui.
2: On est aussi dans de la musique trad world, mais c'est intéressant parce que là, pour le coup, c'est des jeunes.
1: Oui.
2: Et donc, c'est des gens qui sortent des conservatoires de musique, enfin des écoles supérieures de musique.
1: Oui.
2: On est face à des virtuoses.
1: C'est tous des virtuoses, tous il des est virtuoses, bien marqué sur le.
2: Ouais. Et qui, par contre, ont décidé de jouer de la musique traditionnelle. De leur pays, de leur région, mais en y ajoutant une touche de modernité.
1: Touche de modernité, tout à fait.
2: Et j'ai envie de dire, une touche quasi rock'n'roll.
1: Oui. Donc
2: il y a un côté très, très électrique.
1: Oui.
2: Donc effectivement, c'est une proposition de soirée qui va partir un petit peu en grand écart.
1: Ah, mais je veux dire.
2: Mais je pense qu'on va vraiment vivre des moments suspendus.
1: Suspendu et effectivement, et c'est ce qu'on aime, hein, vraiment cette découverte. Donc une relecture vivante du patrimoine séculaire pour Kerbez, qui ont été lauréats d'un concours international de musique traditionnelle hein, en 2025, le Ruk Sanat. Et alors, les membres de ce groupe, et je ne vais pas pouvoir vous citer leur nom parce que c'est très compliqué. Daniel Mativov, Dastan Birikulov, Dinar Abdalek Youlou, Azar Bazarlekbov, Kassiei Nayadzabekova et Dinara Talentbekova.
2: C'était pas mal, hein.
1: Donc, mais ça me tient vraiment toujours à cœur de citer les artistes, de citer même les techniciens, les hommes et les femmes de l'ombre. Mais je ne voulais pas écorcher les prénoms et les noms. Si je l'ai fait, veuillez m'en excuser, mais en tout cas, j'aurais essayé de vous transmettre ces noms d'artistes remarquables qui vont se produire le 13 février à Sprimont. Donc, un concert traditionnel d'Asie centrale du Kyrgyzstan. Double soirée concert avec en première partie. Enfin, on ne peut pas dire qu'il y a une première. Voilà, il faut bien qu'il y en ait qui commence.
2: C'est un double concert.
1: Un double concert. Et
2: je vous avoue, on ne sait même pas dans quel sens on va le faire.
1: Ah, donc voilà. Donc ça va être
2: un vrai double concert.
1: Il faut vraiment venir écouter. Et on va vous donner l'eau à la bouche en écoutant Kerbez. Alors, je ne saurais absolument là vraiment pas vous lire le nom du morceau, puisqu'il est écrit avec leur lettre. Donc, j'ai traduit donc Kerbez, voilà. Et moi, je vais tout simplement dire, c'est une pure beauté, voilà. Ce sera le nom du morceau que je vais vous laisser savourer. Et on revient après cela. À tout de suite, les amis.

0: bien voilà, là on a découvert vraiment des choses magnifiques. Donc, je vous rappelle, le 13 février à 20h, double soirée concert, donc double concert, Tergerton de Mongolie et Kerbes Ensemble du Kyrgyzstan, à ne pas manquer. Vraiment, vraiment, culturellement parlant, c'est un immanquable pour entrer dans leur univers et dans leurs racines, c'est magnifique. Alors, on va parler également d'un autre moment incroyable, mais juste avant, nous sommes à 20, il y a une petite page publicitaire. J'aime pas te casser l'élan comme ça, mais voilà, il faut respecter nos amis qui nous aident également à fonctionner. N'hésitez pas, si vous êtes intéressé, à faire passer des plages publicitaires durant les émissions ou durant toute la journée. N'hésitez pas à contacter notre service communication. Ce sera un grand plaisir de vous répondre. Donc, je vais laisser la place à une petite page publicitaire et puis on revient juste après pour parler d'un monument incroyable que j'aime particulièrement. À tout de suite.
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0: Et voilà, c'est une petite plage pour mon ami Philippe avec British Connection. N'hésitez pas, bien entendu, mais on va revenir ici dans le jazz, le sujet qui nous intéresse, c'est cet artiste, cette icône, cette voix, cette talentueuse pianiste. Je n'ai que des éloges à faire pour Nina Simone. Un hommage à Nina Simone que vous avez programmé le 12 mars.
5: Oui, tout à fait. On est très contents parce que c'est une artiste qu'on aime beaucoup, qui joue. Donc la chanteuse s'appelle Sarah Carlier.
0: Sarah Carlier.
5: Et elle est accompagnée de Joachim Segalar et Juliette Lacroix, qui était venue l'année passée avec un projet qui s'appelle Jacques Amaz.
0: Et Jacques Amaz, tout à fait.
5: Et donc on est très content de les recevoir. Et là, on est vraiment sur un concert intimiste autour de l'univers de Nina Simone. Alors c'est un projet qui est en création, donc je ne sais pas exactement.
0: D'accord.
5: C'est des gens qui ont fait confiance. Et donc je ne sais pas ce qui va se passer, mais ça va être génial.
0: Connaissant Joachim Segalar, Juliette Lacroix et Sarah Carlier. Bon, je pense qu'ils vont transcender l'univers magistral de Nina Simone, une icône.
5: Et petite précision, c'est un concert qui se déroule à Esneux.
0: Oui, j'ai vu.
5: À l'Escale.
0: À l'Escale d'Esneux.
5: Effectivement, quand on est un centre culturel, on travaille toujours en partenariat.
0: Ah oui.
5: Donc là, on est très content de travailler avec l'Escale.
0: L'Escale d'Esneux. Donc voilà, un spectacle 20h15 à l'Escale d'Esneux. Le 12 mars, en hommage à Nina Simone, alors faut-il vous la présenter, à cet enfant prodige du piano, qui a étudié la musique classique dès son plus jeune âge, mais qui, de par la couleur de sa peau, n'a pas pu faire la carrière classique qu'elle aurait voulu faire, ou en tout cas que ses parents auraient voulu faire. Elle a changé de nom, puisque son nom initial, c'était Eunice Kathleen Waymon. Elle l'a changé en Nina Simone. Nina pourquoi ? Ben pour petite fille, et Simone en hommage à Simone Signoret, pour tout simplement pouvoir jouer dans les endroits du diable, comme dirait sa maman, la musique du diable, comme elle dirait également, pour jouer dans les bars, tout simplement, une musique qui n'était pas encore très bien vue à l'époque, d'autant plus par une femme qui n'était pas mainstream, tout à fait. Donc, elle nous a concocté, elle nous a sorti depuis des années fin 50, 60, jusque globalement les années 80, je pense, Je pense qu'elle est décédée en 2003, mais des tubes, des albums incroyables. Et on va d'ailleurs écouter une de ses chansons qui nous met vraiment du bien. Je pense que tout le monde a compris de laquelle je voulais parler. Feeling Good, je vais me taire. Je vais la laisser chanter, s'exprimer. le fera beaucoup mieux que moi. Je vous souhaite une bonne écoute et on revient après ce moment de pur bonheur.

0: Nous voilà de retour pour continuer notre chemin après ce moment de grâce absolue, Nina Simone. On arrive en mars, le 14 mars, donc deux jours après ce spectacle à Esneux de From Nina. C'est le théâtre, une petite compagnie très très sympathique, il y a tout d'une grande.
1: Hein. Oui, c'est le spectacle Chaudron.
0: Oui.
1: C'est un spectacle autour de la marionnette.
0: Ouais, la marionnette.
1: Alors évidemment, pas la marionnette de Tchantchev.
0: Non, non, non.
1: La marionnette moderne du 21e siècle. Et c'est un spectacle autour de la figure de la sorcière.
0: Ouais.
1: Qui répond dans notre programmation à un spectacle dont on parlera un tout petit peu plus tard.
0: Oui.
1: Et on en parlera plus tard.
0: On en parlera plus tard, d'accord.
1: Et donc, magnifique spectacle familial. En fait, on programme le dimanche, en général à 16h30.
0: Oui.
1: Des spectacles qui conviennent à toute la famille.
0: Toute la famille. Oui, je vois effectivement un spectacle familial. Donc Chaudron, compagnie, la petite compagnie, avec Sarah Mélot-Piron et Blanche Delos, avec une mise en scène de Muriel Clerenbourg. Pardon. Un spectacle immanquable sur théâtre marionnette, sur le visage de la sorcière. Voilà.
1: Absolument.
0: Ensuite, le prénom théâtre d'artistes locaux. Ça fait partie aussi des...
1: Attention.
0: Dis-moi.
1: Erratum. Ah. Erratum, attention.
0: Ah.
1: Alors, c'est un spectacle de la compagnie Cour et Jardin.
0: Oui.
1: Cour et Jardin, c'est un spectacle d'artistes locaux de Sprimont. Et ça fait partie des missions des centres culturels, c'est-à-dire d'accueillir. Et donc, c'est des gens qui répètent tous les lundis soirs dans les locaux du foyer culturel de Sprimont. Oui. Et alors, ils nous ont, l'année passée, quand on programme sur une saison culturelle, ils disent, ah, en fait, ils rêvaient de jouer le prénom.
0: Oui.
1: Sauf qu'ils n'ont pas les droits.
0: Ah.
1: Voilà. Et donc, en fait, c'est comme ça que ça se passe dans le théâtre. C'est que quand on veut jouer quelque chose et qu'on veut le faire de manière un tout petit peu professionnelle, on doit demander des droits de diffusion.
0: Des droits de diffusion. C'est-à-dire
1: qu'on doit vraiment... Là, ils ont dû contacter la boîte qui s'occupe des droits. Et malheureusement... une grosse compagnie parisienne a mis une espèce d'exclusivité sur les deux ou trois prochaines années.
0: D'accord.
1: Donc on ne peut plus jouer le prénom.
0: Donc,
1: mais
0: vont-ils jouer ?
1: Ils vont jouer Cuisine et Dépendance.
0: Ah !
1: C'est aussi un grand, grand classique du théâtre de boulevard. Et donc voilà, on est plutôt parti sur Cuisine et Dépendance.
0: Cuisine et Dépendance, donc voilà.
1: C'est la même équipe.
0: Et chapeau à eux, en tout cas, de ne pas avoir laissé tomber les bras. Et
1: c'est un beau défi.
0: Et c'est un beau défi, parce que s'ils avaient commencé en plus à travailler le prénom, ils doivent... Donc c'est un défi, parce que c'est effectivement, c'est en mars.
1: Absolument.
0: Donc il faut venir les encourager, les soutenir.
1: Et je les cite, parce qu'on les aime vraiment beaucoup. Donc c'est la compagnie Cour et Jardin.
0: D'accord, voilà. Cour et Jardin, donc à ne pas manquer le 27 mars. Et puis le jeudi 8 avril... Encore quelque chose d'assez grandiose
1: Etienne,
0: qui vient.
1: Mais oui, Étienne.
0: Mais dis...
1: Encore du lourd.
0: Si je vous dis quatre chanteurs-chanteuses, un beatboxer, tout a cappella donc, qui sont connus, on peut le dire, outre limite belge, qui
1: outre
0: sont connus
1: Quivrin.
0: Outre Quivrin, on peut le dire, et qui sont véritablement en train de cartonner partout où ils vont.
1: Bah, c'est l'explosion, ouais.
0: L'explosion,
1: c'est complet partout.
0: Je pense
1: en Belgique et en France.
0: Ils ont une date à l'Olympia, je pense.
1: Oui, c'est ça.
0: Ouais.
1: En fait, ils ont tourné récemment, ils ont fait les Zéniths en France, et c'est là, en première partie de Ben Mazuet.
0: De Ben Mazuet.
1: Ouais. Oui. Qui est aussi un artiste qui est passé par Sprimont.
0: Ouais.
1: Peu de gens le savent. Mais...
0: Tout à fait.
1: Et donc, on est très très content d'accueillir Just Vox.
0: Oui.
1: C'est un petit peu la sensation actuelle de la musique a cappella en Belgique.
0: Ils sont... Très, très fort. Pour les avoir vus à plusieurs occasions, dont une ici tout récemment au mois d'août, je peux vous dire que c'est un spectacle qui s'est terminé par une standing ovation. Et je pense que s'ils écoutaient le public, on serait toujours en train d'applaudir et de chanter avec eux. Alors, pour lancer ces cinq jeunes vraiment très talentueux et très sympas, hein, vraiment j'ai eu l'occasion de parler avec eux, ils sont vraiment d'une gentillesse incroyable. Ils ont fait un petit teaser, donc voilà, je vais partager un teaser où on va avoir différents styles, différents restants montage, voilà, de quelques instants, pour vous donner

l'envie de venir découvrir ou redécouvrir Just Vox Asplimont le 8 avril. On revient après ceci.

0: Et voilà, un teaser qui nous donne envie. Hein.
1: Oui, mais ça va être incroyable. Hein. Et puis, il y a ce truc avec le beatboxing.
0: Oui, ouais, on a vraiment eu cet extrait. Et
1: c'est génial.
0: Hein. Il est vraiment très, très bon.
1: C'est très, très impressionnant.
0: Hein, on va les citer par leur prénom, parce qu'ils s'appellent... Voilà, ils ne donnent pas leur nom. C'est Valentine, Oriane, Véronique, Philippe. Et au beatbox, c'est Igor. Vraiment, petite anecdote, ils ont eu le Gold Buzzer, incroyable talent en France.
1: Oui, c'est ça.
0: Par
1: oui.
0: Marianne James.
1: Oui, tout à fait.
0: Ouais, quand ils sont passés à l'émission. Où ils ont cartonné, hein, véritablement,
1: oui, oui.
0: À juste titre.
1: On peut vraiment être fiers. Hein.
0: On peut être frais. Oui. Ah
1: ouais, on peut être fiers que ce soit un groupe belge.
0: Un groupe belge
1: et qui a... soit des jeunes avec du talent comme ça. Ouais.
0: Et du talent.
1: C'est génial.
0: Vraiment, vraiment. Les voix sont vraiment... pur, il n'y a rien à dire, c'est de la grande qualité comme on aime. Alors, on va continuer le programme en avril avec le samedi 17 et le dimanche 18. Donc, il y a une soirée et une après-midi pour une performance rituelle théâtre. Là, il faut que tu m'expliques un petit peu le truc.
1: Je vois bien que tu es circonspect.
0: Oui, parce que c'est ronde des morts.
1: Moi, c'est un spectacle qui me tient vraiment à cœur. Alors, c'est un collectif qui s'appelle le collectif Macral. Et c'est un spectacle, La Ronde des Mortes, qui se joue une ou deux fois l'année. Pas plus. C'est vraiment une exclusivité et c'est une volonté de leur part. Ça a été joué à Stavelot il y a 3-4 ans.
0: D'accord. Au VTS
1: je ne sais plus. C'était dans une église organisée par le Centre culturel.
0: Oui. D'accord, ok.
1: Et l'idée de ce projet, c'est que au XVIIe siècle, énormément de femmes ont été brûlées pour sorcellerie dans nos villages, en Ardennes, en Belgique et en Europe de manière
0: plus générale.
1: Et donc en fait, qu'est-ce qu'elles font? Elles font un travail d'historien au préalable à la représentation, c'est pour ça que c'est un spectacle qui ne se joue pas beaucoup, et elles travaillent sur des véritables cas dans nos villages à nous. Et l'idée, c'est de réhabiliter le nom de ces gens qui ont été brûlés pour sorcellerie au XVIIe siècle, à travers un spectacle performance rituelle.
0: Ah ouais, c'est vraiment...
1: Et donc, je ne sais pas vous dire plus que ça. C'est-à-dire qu'on ne sait pas ce qui va se passer. Elles recréent chaque fois un spectacle autour des histoires de nos villages. Et là, en l'occurrence, des histoires de sorcières de Sprimont.
0: De Sprimont. Ah ben non, c'est...
1: Ah oui, c'est un programme.
0: C'est un programme qui éveille la curiosité, vraiment, et le mystère, voilà, vraiment.
1: C'est et donc ça va se dérouler dans un endroit dont on ne sait encore rien.
0: Voilà. Ah oui, ça peut. Ça, oui.
1: Ah oui, bien sûr.
0: Donc ce n'est pas nécessairement, ce sera pas nécessairement dans
1: ce
0: la
1: sera,
0: salle.
1: Ce sera probablement pas dans la salle de spectacle. Donc les gens qui vont prendre leur place auront la surprise de découvrir un lieu dont on ne peut encore rien dire maintenant.
0: D'accord. Ok. Ben on va laisser le mystère planer et en tout cas, c'est une belle idée de ressortir des tiroirs les personnes qui ont été jugées, si je peux dire le mot comme ça, parce que c'est un jugement très massacré, hein, ouais. On peut le dire, hein, pour soi-disant sorcellerie.
1: Et dans la région, parce que j'ai rencontré les comédiennes, on a beaucoup discuté sur... Et une de mes questions, c'était est-ce qu'on vous allait en trouver dans les archives? Et leur réponse était catégorique, évidemment. Évidemment, dans tous les villages de Wallonie.
0: Il y a eu des. Ouais. Donc c'est vraiment des historiennes de.
1: Il y en a une du collectif dont le travail est de préparer les représentations, mais d'un point de vue historique.
0: Un spectacle exceptionnel, rare et précieux. De façon rituelle, collectif et longue vie aux sorcières. Voilà, tu clôtures le programme en disant cela. Donc voilà, qui donne vraiment l'envie d'en savoir plus et de découvrir ces personnes qui ont été injustement jugées, on va dire ça comme ça. Alors nous continuons en avril. Voilà, on arrive tout doucement vers la fin de la saison, mais encore avec des très très beaux morceaux et une soirée double. Voilà, c'est une signature de Sprimont, ça.
1: Bah, en fait, c'est très compliqué quand on est programmateur, parce qu'on a envie de programmer tellement de gens.
0: Trucs, ouais.
1: Et donc, du coup, on se retrouve parfois dans des situations où on se dit, tiens, ça va marcher ensemble, on va y aller, quoi. Et là, on a décidé d'avoir Une soirée double concert avec deux quartettes.
0: Ouais.
1: Le premier, c'est Folie Amato Quartet.
0: Oui.
1: Donc, c'est le merveilleux clarinettiste Jean-François Folie. Qui a un projet avec Emeline Planchard, oui. Qui est originaire de Sprimont, donc on est vraiment très très content. Et alors le deuxième, je parle du deuxième tout de suite.
0: Tu peux parler du deuxième aussi, oui, oui, oui.
1: Et alors le deuxième, c'est Nathan Surquin, qui est un merveilleux un tromboniste
0: exceptionnel.
1: Et la relève du trombone jazz en Belgique, et qui fait une carrière absolument incroyable. Et c'est son propre quartet, c'est son premier disque. Ça s'appelle Nathan Surquin Quartet. Et alors, excusez du peu, mais les gens qui l'accompagnent, c'est Wajdi Rahi,
0: Federico
1: Stocchi et Daniel Junkers, qui sont eux aussi des musiciens extraordinaires qui ont leur propre projet. Donc voilà, ça va être une soirée.
0: Ça va être du lourd, oui. Effectivement.
1: Une soirée haute en couleurs.
0: Haute en couleurs et vraiment pour les amoureux du jazz vocal, jazz. Quartet musical. Donc, en plus, ce qui est génial, c'est qu'il y aura un vocal et un pur instrumental.
1: Ouais, c'est ça. En fait, c'est ça. Quand on construit des soirées comme ça, on fait attention à ce genre de détails,
0: ouais.
1: Évidemment.
0: Ouais, c'est vraiment.
1: Et là, on est content d'accueillir Emeline. Et puis, on a trouvé que ça marcherait bien avec Nathan. Donc, on est content.
0: Je pense que ça va très très bien marcher. D'ailleurs, on va écouter un morceau de Nathan Surquin. Voilà, il a fallu choisir entre les deux. Donc Nathan avec Sundown. Et puis nous revenons pour continuer et terminer l'émission déjà. Puisque ça passe vite quand on s'amuse. À tout de suite.
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0: Et voilà, on arrive déjà à la toute fin de l'émission. On se disait, ça passe super vite quand on s'amuse. Alors, on voulait encore parler, 4 juin, un super concert latino-alternatif pop de Chico Ximéndez.
1: Oui, ce sera notre clôture
0: déjà. Ouais. Ouais.
1: Donc en fait, Chico Ximéndez, ils sortent un album là.
0: Ouais.
1: Dans 2 semaines à l'ancienne Belgique.
0: D'accord.
1: Et c'est des gens qu'on aime bien, c'est des copains, et donc on s'est dit, tiens, allez, on va trouver une date. et ça marche, et ça va être super. Et en fait, ils vont faire la date à Sprimont ici, tout début juin, en préparation de la tournée d'été qui s'annonce. Ils jouent partout, quoi. Ils jouent en France, ils jouent. On va les voir évidemment cet été dans tous les festivals.
0: Ouais.
1: Mais voilà, ce sera notre petit bonbon
0: le
1: à nous.
0: Petit bonbon.
1: Ils seront là à Sprimont dans notre salle,
0: ouais,
1: tout début juin, avant la tournée d'été.
0: Eh bien, dis donc, c'est un fameux programme qui n'est pas fini, puisque le Centre culturel, c'est également une programmation, comme on l'a dit, jeune public.
1: Oui, effectivement. Donc là, on vous a évidemment présenté
0: les moments, on va dire, les highlights, mais il y a tout un programme à côté avec tout le période participative, des ateliers, du cinéma. Est-ce qu'on peut pointer l'un ou l'autre de ces spectacles? J'ai vu qu'il y avait Claudette, par exemple.
1: Ouais.
0: Ah, du cirque jonglerie, absolument poétique. C'est une poésie magnifique. Ouais. C'est le 3 mars à 15h. Franchement, allez-y.
1: C'est dans le cadre d'une exposition qu'on va recevoir pendant un mois qui s'appelle Le Bruit. Le Bruit et la Couleur.
0: D'accord.
1: C'est une exposition pour les tout, tout petits.
0: Ah, génial. Ouais. Génial, génial. Très, très bien. Et alors, il y a le Musée du Patrimoine aussi.
1: Effectivement, on est un centre culturel, donc on travaille un petit peu avec beaucoup de partenariats, et notamment les Journées du Patrimoine, donc samedi 12 et dimanche 13. Et le samedi 12, donc les Journées du Patrimoine changent de thème chaque année. Et cette année, c'est le patrimoine se met en spectacle.
0: Ah oui.
1: Et donc, on a évidemment sauté sur l'occasion. Et le samedi 12, on aura des visites guidées de la salle de spectacle de Sprimont. Et notamment des visites guidées de l'histoire ouvrière. Parce que c'est une salle qui est liée aux coopératives ouvrières, des carrières.
0: Carrières, évidemment. Oui.
1: Et on aura l'occasion aussi d'aller en coulisses et de voir un petit peu l'envers du décor.
0: Un petit moment magique. Oui.
1: Et c'est accompagné parce que la salle de Sprimont a servi pendant très longtemps de salle de bal.
0: D'accord.
1: Salle de revue. Et donc, on organise un bal folk, des moments de bal folk pendant toute la journée dans la salle de spectacle.
0: Ah, génial.
1: Sans gradin, sur le magnifique parquet
0: qui
1: date des années 30.
0: C'est ça qui est magnifique. Cette salle est remplie d'histoire et c'est vraiment. Ça va être un beau moment. Très beau moment, une belle découverte, comme les parcours d'artistes, par exemple, je vois en mai.
1: Oui, alors effectivement, depuis, ça va être la 29e année, cette année, où le foyer culturel de Sprimont co-organise un parcours d'artistes avec la commune de Trot et la commune de Chaudfontaine.
0: D'accord.
1: Et donc, c'est l'occasion pour les artistes locaux, chaque année, d'ouvrir leurs ateliers. Et c'est très facile, c'est toujours le week-end de Pentecôte.
0: D'accord. Ah ben voilà, donc... Date prise, jeune public, cinéma, théâtre de marionnettes pour enfants, je vois le 28 octobre, Le Canard et la Tulipe, voilà pour les enfants, vraiment, il y a, franchement, allez voir la programmation qui est disponible sur les réseaux, je suppose.
1: Alors elle est disponible sur les réseaux, elle est disponible sur notre site internet, et alors on a aussi des points, vous en trouverez dans les magasins, dans les offices de tourisme. Donc, la brochure
0: est disponible, qui est en plus très facile à transporter. C'est vraiment une petite brochure de poche, tout à fait. Donc, vous avez compris, soyez curieux. N'hésitez pas à passer les portes du foyer de Sprimont pour aller découvrir.
1: Et puis, venez nous voir, on est super gentils.
0: Et alors, tu as aussi, parce que voilà, tu es saxophoniste, tu as un projet ou des projets prochainement de concert.
1: Oui, alors je travaille avec un groupe qui s'appelle Dina Lewis and the Soul Caravan.
0: D'accord.
1: Et c'est un groupe de soul. Son nom, vous pouvez le laisser penser. Et on a un petit peu de l'actualité. On a un EP qui est sorti et qui sera notamment présenté ce vendredi-ci.
0: Ah.
1: Au Centre culturel de Chesnay.
0: D'accord.
1: Sinon, il y a toute une tournée qui est en préparation aussi. Donc, il y a le VK à Bruxelles en avril.
0: Oui.
1: Le centre culturel de Dinan, le centre culturel de Tournai. Et puis alors, il y a toutes les dates d'été qui vont arriver aussi.
0: Donc, tu vas avoir un programme également chargé.
1: Tu vas avoir un programme chargé en tant que musicien.
0: En tant que musicien, donc, soul, c'est pas très loin de... Du jazz quand même.
1: Ouais, ça fait partie des musiques que j'aime, oui. Fatalement. Et donc, effectivement, là, c'est une belle équipe de musiciens liégeois. C'est un projet qui est porté par Antoine Davant.
0: Ah oui, oui, oui.
1: Qui est un super trompettiste et qui joue aussi dans plein de projets.
0: Oui.
1: Donc, c'est lui qui est directeur artistique de cette formation. Et c'est une formation avec un chanteur qui s'appelle Shana Mpunga.
0: Ah, d'accord.
1: Et Géraldine Battesti, qui chante aussi. D'accord. C'est un espèce de monstre à deux têtes, Dina Lewis and the Soul Caravan. Et donc effectivement, c'est un projet qui prend aussi du temps. Voilà, on a déjà des beaux festivals et puis c'est un projet qui est en construction. Donc il va y avoir des choses qui vont arriver dans l'avenir.
0: Donc c'est à Chennai, hein, tu m'as dit. J'essaye de regarder pour trouver pour passer un extrait, parce qu'il y a des extraits qui sont écoutables.
1: Oui, alors on peut écouter...
0: Attends, je vais essayer de trouver. Donc, tu peux, si tu veux, nous donner des informations aussi pour réserver.
1: Oui, absolument.
0: Le temps que je cherche.
1: Alors, au foyer culturel, on a aussi une formule abonnement
0: oui.
1: qui permet, à partir de 5 événements réservés, d'avoir une réduction de 10% sur l'ensemble. On a une formule également au-delà de 10 événements. Vous pouvez avoir 20% sur l'ensemble de vos achats. Et alors, on a une formule incroyable qui s'appelle la formule tatou vu. Tu vois que ça te fait rire, c'est bien.
0: C'est bon.
1: Et donc, c'est l'accès à l'ensemble, à 27 événements sur l'ensemble de la saison.
0: D'accord.
1: Et alors, vu qu'on est super gentil, cet abonnement, il est prêtable, il est cédable. Donc, l'idée, c'est vraiment que vous achetez une des trois formules d'abonnement.
0: Ouais.
1: Et si vous n'êtes pas là... Si vous n'avez pas envie, ou s'il y a des choses qui ne vous intéressent pas, ou bah, vous pouvez faire partager avec les gens que vous aimez. C'était un peu ça l'idée.
0: Voilà, très très bien. Donc n'hésitez pas. Alors redis-moi un petit peu ton projet, Dina.
1: Dina Lewis and the Soul Caravan.
0: Lewis and. Attends, parce que. C'est du live, hein, ici. C'est quelque chose. Je suis en train de rechercher dans la boîte and the Soul Caravan. Voilà. Tac. Je vais regarder. Middle of the Bed, c'est possible ?
1: Ouais, c'est très bien.
0: Ouais.
1: Allons-y.
0: Attends. Ah. Vous me permettez, je fais ici donc une petite manœuvre, mais le temps de clôturer donc l'émission, on terminera sur cette belle touche musicale du groupe de Sébastien Crêpe. Donc une première émission de Jazz Mania, et j'espère en tout cas que vous avez apprécié. En tout cas, moi j'ai pris un énorme plaisir à te recevoir. Merci beaucoup en tout cas Sébastien pour
1: avec grand plaisir
0: pour cette
1: vraiment très honoré
0: cette générosité comme ça et d'avoir échangé sur toute cette programmation. J'ai un problème avec le chargeur, je ne sais pas pourquoi il ne veut pas. Je vais aller peut-être par ici, voilà. J'essaie vraiment de résoudre le problème en dernier recours, voilà. Et je pense que je vais y arriver, parce que je veux entendre, et je pense que vous aussi, vous voulez entendre la... Attendez, il est où ?
1: Sinon, c'est vendredi à Chennai. Hein.
0: C'est vendredi à Chennai, oui, oui, mais j'ai envie que ce soit à la radio aussi. Voilà. Normalement, ça devrait passer. Donc voilà, je vous remercie en tout cas pour votre écoute. J'espère que vous avez pris plaisir autant que nous à vivre cette émission. Je vous retrouve demain pour une autre émission, un autre gabarit, un autre format, 49-10 Sport Team, avec des invités également de Sprimont, l'équipe de basket de Sprimont, le basket de Sprimont, Franck, Nicolas et Pierrick Vanderbulk. Et nous parlerons également de judo avec le club de Vielsalm qui organise un événement très prochainement. Je vous dis à demain. Prenez bien soin de vous et on va se quitter avec Dina Lewis and the
1: Soul Caravan.
0: Soul Caravan. Voilà, à très bientôt les amis, merci.

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